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1: Soyez les bienvenus à l'écoute du bulletin d'actualité préparé animé par Tania selon les sources de la presse quotidienne slovaque.
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1: De nouvelles règles pour l'égalité salariale. La loi sur les ONG est enterrée. Le Danube tire la sonnette d'alarme. Selon des critères objectifs, tels que la complexité du travail, le niveau de responsabilité ou les conditions de travail. Les nouvelles règles apportent également davantage de transparence. Les candidats en emploi doivent recevoir des informations sur les salaires prévus et les employés ont le droit de connaître leur niveau de rémunération en comparaison avec celui de leurs collègues. En cas d'écart injustifié, ils peuvent demander une correction. Les employeurs qui enfreignent la loi risquent des amendes pouvant atteindre 100 000 euros. La loi controversée sur les organisations non gouvernementales est définitivement annulée à partir du 4 août. Déclarée inconstitutionnelle par la Cour constitutionnelle, elle n'a pas été modifiée par le Parlement dans les délais prévus. Selon le médiateur Robert Dobrovotsky, cette décision garantit le respect de la vie privée, la protection des données personnelles et la liberté d'association. Des juges ont notamment rejeté l'obligation pour les ONG de publier la liste de leurs donateurs et d'assumer de nouvelles obligations de transparence. Le groupe logistique slovaque Railtrans International et l'opérateur ferroviaire public croate HZ Cargo créent une coentreprise dédiée au transport intermodal de marchandises entre les ports de l'Adriatique et l'Europe centrale. Leur objectif est d'acheminer 500 000 tonnes de nouveaux volumes d'ici 2028. Ce partenariat doit renforcer le rôle de la Croatie comme porte d'entrée stratégique des chaînes d'approvisionnement européennes et offrir aux deux entreprises un meilleur accès aux marchés internationaux et aux infrastructures ferroviaires. Le ministre slovaque de la Défense, Robert Kaliňák, affirme que la Slovaquie a obtenu avec les États-Unis des conditions plus avantageuses dans l'accord de défense censé renforcer la souveraineté du pays. Les accords d'application concernent principalement le fonctionnement des bases militaires de Sliač et de Kuchyňa. Les critiques rappellent toutefois que le parti Smer avait promis avant les élections l'annulation de l'accord DCA, ce qui, selon eux, n'était pas possible. Le ministère de la Défense reconnaît aujourd'hui que l'accord ne peut pas être résilié pendant 10 ans. L'impact réel des nouveaux accords ne pourra être évalué qu'après leur publication et leur mise en œuvre concrète. Bratislava enregistre un nouveau record absolu de température. Lundi après-midi, les météorologues ont mesuré jusqu'à 39,9 degrés Celsius dans le quartier de Koliba, soit la température la plus élevée jamais enregistrée dans la capitale slovaque. L'Institut hydrométéorologique slovaque avertit que la vague de chaleur pourrait se poursuivre et que ce record pourrait encore être dépassé dès aujourd'hui, mardi. Un risque élevé d'incendie est en vigueur depuis lundi dans la majeure partie de la Slovaquie.
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1: Le Danube se situe à un niveau historiquement bas et la sécheresse rappelle l'une des périodes les plus difficiles de l'histoire slovaque. Le Danube en Slovaquie atteint un débit exceptionnellement faible. Selon l'Institut hydrométéorologique slovaque, le mois de juillet a été le plus sec depuis le début des relevés avec un débit moyen représentant à peine un tiers de la normale saisonnière. Les spécialistes soulignent que cette situation sans précédent affecte le transport fluvial, la gestion des ressources en eau et la production de l'énergie. Les hydrologues rappellent toutefois que la Slovaquie a déjà connu une période encore plus dramatique. En 1947, le pays a subi l'une des plus graves sécheresses de son histoire récente. Alors que la population se relevait à peine des destructions de la Seconde Guerre mondiale, plusieurs mois se sont écoulés presque sans aucune pluie. Les terres agricoles se sont desséchées, les sols se sont fissurés et les récoltes de blé, de maïs et de pommes de terre ont été dévastées dans de nombreuses régions. Le manque d'eau n'a pas seulement touché les cultures. Les prairies et les pâturages ont disparu. Les éleveurs n'avaient plus de quoi nourrir leur bétail et ont dû réduire leurs troupeaux. L'effondrement de la production agricole a rapidement entraîné de graves difficultés d'approvisionnement. Dans certaines régions de Slovaquie, le risque de famine est devenu réel et l'État a dû organiser des importations exceptionnelles de céréales et de denrées alimentaires afin d'éviter une catastrophe humanitaire. Aujourd'hui encore, la sécheresse a des conséquences importantes. Le faible niveau du Danube perturbe la navigation, ralentit le trafic au barrage de Gabčíkovo et augmente les coûts de transport des marchandises. Les experts avertissent que si le manque de précipitations persiste, l'agriculture, les réserves d'eau et le secteur de l'énergie pourraient également être touchés. Les scientifiques soulignent que les phénomènes météorologiques extrêmes deviennent de plus en plus fréquents. L'expérience de 1947 rappelle à quel point sécheresse prolongée peut fragiliser un pays et sa population. Même si la Slovaquie dispose aujourd'hui de meilleures infrastructures, de barrages et de systèmes d'approvisionnement plus performants, les spécialistes estiment que le changement climatique impose une gestion plus efficace de l'eau, une meilleure protection des écosystèmes et une préparation accrue face à des épisodes de sécheresse de plus en plus fréquents. Le niveau record du Danube n'est donc pas seulement un fait météorologique, il constitue aussi un avertissement. L'eau devient une ressource stratégique essentielle dont la rareté peut avoir des répercussions directes sur la vie quotidienne, l'économie et la sécurité alimentaire de la Slovaquie.
2: Bonjour, bonsoir amis auditeurs, venus à la rencontre des émissions proposées par Radio Slovaquie Internationale. Chaque jour, nous vous apportons de nouvelles informations sur notre petite Slovaquie. Kristina Hanáková, animatrice de l'émission d'aujourd'hui, vous souhaite la bienvenue à l'écoute de Radio Slovaquie Internationale. Dans le cadre de la première partie de l'émission de ce mardi, nous vous invitons d'écouter un nouvel épisode de Ako sa máš. Cette fois, Kika Balíková et Louis Fabre vont se consacrer au thème des vacances d'été. À la fin de cet épisode, ils vous apprendront, selon leur habitude, quelques nouveaux mots slovaques. Le second thème sera consacré pour sa part à la science. Nous vous invitons à rencontrer l'un des scientifiques slovaques les plus reconnus à l'international, le professeur Zdenko Machala, dont les recherches sur le plasma froid ouvrent des perspectives inédites pour la médecine, l'environnement et même l'exploration spatiale. Avant donc d'en tourner les pages qui constitueront l'émission, sachez que Nico est en régie et Radomesha a sorti des partitions musicales. Que dire de plus? Vous le saurez en restant à notre écoute, en souhaitant qu'elle vous soit agréable. Nous concernant, vous y savoir les déjà.
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2: Je vous invite à suivre, chers amis auditeurs, notre rubrique intitulée Ako sa máš? Comment vas-tu? Qui est consacrée à l'apprentissage du slovaque par une forme amusante. Dans son cadre, nos deux collaborateurs Kristina Balíková et Louis Fabre vous parleront entre autres des situations amusantes qu'ils ont vécues et qui sont liées aux différences des cultures slovaques et françaises. Alors, Kika et Louis, le micro est à vous.
5: Chers auditeurs, vous écoutez la rubrique Ako sa máš.
4: Mais Kristina?
3: Ouais.
4: Pourquoi tu parles comme ça?
3: Bah, je suis à la radio, non?
4: Mais on parle pas comme ça à la radio. Attends, je te la refais. On vous présente Ako sa máš, la rubrique franco-slovaque qui vous raconte pas de salade.
3: On est Kika et Louis de Oui Francouzština.
4: Et on vous partage nos expériences sans censure. Salut chers auditeurs et bienvenue dans ce nouvel épisode de À quoi ça mâche. Aujourd'hui, on aimerait bien parler d'un sujet un peu plus estival, de parler des vacances. Voilà, donc Kika, est-ce que tu peux nous dire un peu qu'est-ce qu'on peut faire en Slovaquie? Qu'est-ce que tu nous recommandes? Est-ce que tu peux nous guider un peu sur les zones qu'on peut visiter en Slovaquie?
3: Ah, je suis contente que tu me poses cette question. C'est vrai que maintenant, c'est très à la mode de rester même en Slovaquie pendant les vacances d'été, de découvrir plus notre pays. Même nous, en tant que Slovaques, on le fait plus. Et nous, on a eu aussi beaucoup d'opportunités de voyager ensemble en Slovaquie, de découvrir pas mal de jolis coins, on peut dire. Et je pense que, bien sûr, il faut pas oublier que en Slovaquie, c'est très, très naturel. Alors, je recommanderais d'aller visiter surtout les Tatras. On a visité les Tatras ensemble. Qu'est-ce que t'en as pensé, toi?
4: C'est très beau et c'est vrai que c'est encore un lieu qui échappe au surtourisme. On se croirait un peu dans des mini-Alpes, mini-Suisse, si je peux dire. C'est très, très sympa. Donc, il y a des belles randonnées à faire avec des vues magnifiques, des cols incroyables. Il y a aussi des lacs de montagne. Donc ça, c'est vraiment quelque chose qui est à recommander. Bon, sur tourisme, c'est vrai qu'il y en a moins que dans d'autres endroits. Après, c'est vrai que l'été, c'est quand même une zone qui est assez prisée.
3: Oui, l'été et l'hiver aussi, parce qu'on peut faire des sports d'hiver aussi. Mais je pense qu'on peut quand même échapper les gens si on trouve de bons endroits. Après, il y en a des classiques. Moi, j'aime beaucoup, par exemple, Štrbské pleso. C'est un lac qui se trouve dans les Tatras et on peut faire une belle balade autour. C'est pas du tout difficile. C'est vraiment ce qui est cool dans les Tatras. On peut trouver beaucoup de différents niveaux. On peut faire vraiment niveau sportif, mais même niveau balade, tranquille. Du coup, ça, c'est vraiment la zone à visiter. Mais sinon, on a aussi d'autres lacs. Je sais que toi, t'as été choquée quand on était à l'est de Slovaquie, d'où je viens, qu'il y a pas mal d'endroits où on peut aller se baigner. C'est un peu notre mer à nous. Tu te rappelles de Domaša ou Zemplínska Šírava? Ça te parle?
4: Alors nous, on avait été à Domaša, effectivement. Le deuxième, je pense pas que j'ai mis un pied dedans. Mais c'est vrai que c'est un grand lac, il y a pas mal d'infrastructures autour. Donc c'est une zone qui est super bien pour faire du tourisme. Moi je me verrais bien en van ou en camping-car aller passer quelques jours là-bas. Donc c'est vraiment une zone qui est super sympa. Je sais pas comment c'est l'été, s'il y a beaucoup de monde ou si c'est encore une zone qui échappe au surtourisme, mais j'imagine que l'été tout le monde est en vacances donc forcément surtout les week-ends les gens en profitent.
3: C'est ça, c'est super cool. Mais après, voilà, comme t'as dit, vu que c'est assez connu, il y a beaucoup de choses qu'on peut faire aussi dans la zone. Il y a des cafés, des restos, on peut loger aussi là-bas. Et même, je sais que sur certains de lacs, il y a même des festivals pendant l'été. Du coup, c'est assez cool, il y a de la musique et tout, il y a une belle ambiance. Moi, franchement, j'aime beaucoup cette zone, du coup, je la recommande. Mais sinon, si on n'a pas envie d'aller vraiment dans la nature, on peut aussi visiter des châteaux, ce qui est très, très connu en Slovaquie. D'ailleurs, on dit qu'en Slovaquie, il y a énormément de châteaux pour le fait d'être un si petit pays. Est-ce qu'il y a des châteaux qui t'ont marqué?
4: C'est vrai qu'il y a des très beaux châteaux.

0: que pas mal de châteaux sont vraiment publics, mais on a aussi un deuxième type de châteaux qui sont un peu plus de châteaux style français, un peu Disney, on peut dire. Et là, on a un qu'on a visité ensemble, c'était Bojnicki-Zámok. Et ça, qu'est-ce que t'en as pensé?
1: Celui-là, il était vraiment incroyable. On croyait que c'est inspiré, que Disney s'est inspiré de ce château. D'ailleurs, c'est peut-être le cas, je sais pas trop. Mais ça ressemble vraiment au château de Disney. C'est assez incroyable. Donc, ouais, celui-là est vraiment très très joli. J'ai beaucoup aimé.
0: Ah, trop cool. Et sinon, la Slovaquie, c'est pas que la nature, mais c'est aussi les villes. On a bien sûr les grandes villes comme la capitale Bratislava ou Košice. D'ailleurs, Košice, faudra qu'on visite un jour. Moi,
1: Ce
0: j'aime
1: serait bien.
0: beaucoup. C'est des villes historiques qui ont toujours un centre sympathique avec des cathédrales, des parcs, etc. Mais sinon, il y a aussi des plus petites villes que moi, je trouve charmante. On a Chichmani. Je sais pas si je te rappelle, c'était quoi Chichmani déjà?
1: Ouais, Chichmani, c'est un lieu où le village il est encore en bois, enfin les maisons sont encore en bois. Et où les habitants, ils ont peint des symboles folkloriques sur les maisons en blanc. Donc, ouais, ça, c'était très, très joli. Un bel endroit à aller visiter pour se balader. Et là, par contre, je me souviens qu'il y avait vraiment personne là. Au niveau sur-tourisme, rien du tout. C'était vraiment très, très local.
0: Ouais, c'est super calme et c'est vraiment ce côté où on peut voir encore la culture traditionnelle avec, comme tu as dit, les maisons en bois. Mais ce qui est intéressant, c'est des maisons en bois, mais elles sont noires, ce qui n'est pas très très classique partout en Slovaquie. Du coup, c'est un type de culture et de notre héritage qui est encore vraiment bien représenté. Et puis, la deuxième ville, je me rappelle, qui t'a marqué, c'était une ville UNESCO et c'était Banská Štiavnica. C'était quoi que t'as aimé le plus?
1: Bon, c'est une belle ville pour se promener aussi. Il y a pas mal de cafés. Le centre historique est très très joli. C'est une petite ville, mais il y a beaucoup de choses à faire même aux alentours. Il y a des mines à aller visiter aux alentours. Il y a aussi une sorte d'église où je sais pas trop ce que c'est qui est.
0: Calvaria.
1: Voilà.
0: Ouais, quand on monte sur une colline, c'est en chemin religieux où il faut après monter sur une colline et sur la colline se trouve une église. Souvent, elle est rouge et blanc et c'est super sympathique. C'est vrai que oui, il y a la nature aussi. Il y a même des lacs à côté et c'est vraiment une belle zone. Je pense du coup que là, on a fait le tour des petits endroits sympas à visiter en Slovaquie. Pourquoi pas cet été? Et comme d'habitude, on peut aussi checker le vocabulaire pour apprendre quelques mots utiles en slovaque. J'aimerais bien commencer du coup par le mot classique. Comment on dit l'été en slovaque?
1: Leto.
0: Très bien, du coup, l'été. Et les vacances, même niveau travail, même scolaire, on dit comment?
1: Dovolenka.
0: Où?
1: Prazniny.
0: Exactement. Du coup, souvent en été, on dit letné prázdniny, les vacances d'été. Et comment on dit le château?
1: Alors, il y a deux manières de dire le château. Si c'est un château médiéval, on va dire hrad. Mais par contre, si c'est un château un peu plus style palace, on va dire, on appellera ça zámok.
0: Exactement. Du coup, hrad, c'est souvent plutôt les ruines qu'on voit. Et zámok, c'est un peu plus moderne, on
1: Ouais,
0: peut
1: style
0: dire.
1: Chambord, quoi.
0: Exactement.
1: Si on prend un château français.
0: Et comment on dit un lac?
1: On dit Jazero.
0: Très bien, Jazero. Du coup, si vous cherchez des lacs, il faut taper ça sur Google. Et puis, aussi le mot une ville.
1: Mesto.
0: Très bien. Une ville, mesto. Et le dernier mot, les montagnes.
1: Hori.
0: Hori. Superbe. Très bien.
1: Parfait, je pense qu'on a fait le tour. J'espère que cet épisode vous a plu. On se retrouve le mois prochain dans un nouvel épisode de Akosamash. Bonne journée!
0: À plus.
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3: Le plasma figure parmi les domaines les plus fascinants de la physique moderne. Ses applications dépassent largement le cadre des laboratoires. Il peut contribuer à la dépollution de l'eau et de l'air, trouve des applications en médecine, en agriculture ou encore dans le développement de technologies destinées aux futures missions spatiales. L'un des plus éminents spécialistes slovaques dans ce domaine est le professeur Zdenko Machala de l'Université Comenius de Bratislava. Après avoir obtenu son doctorat en France et

0: effectué un séjour postdoctoral à l'université Stanford aux États-Unis. Il consacre aujourd'hui ses recherches au plasma atmosphérique froid et dirige plusieurs projets scientifiques internationaux d'envergure. Notre collègue Martin Haray a rencontré le professeur Mahala. Au cours d'un entretien, celui-ci est revenu, entre autres, sur son parcours scientifique, son métier de chercheur, ainsi que sur les principaux projets de recherche auxquels il participe actuellement avec son équipe.
1: Okay, bonjour, je suis Zdenko Mahala. Je suis professeur à l'Université Comenius à Bratislava, faculté de mathématiques, physique et informatique. J'ai fait la thèse en co-tutelle, c'est-à-dire les études doctorales à deux universités, à Bratislava et à Paris-Sud, dans les années 97 jusqu'à 2000. Le sujet de ma recherche scientifique est surtout utilisant les plasmas, les gaz ionisés générés par les décharges électriques et leur application dans l'environnement, surtout pour traitement de l'air et traitement de l'eau polluée par différents polluants, décontamination de l'air et de l'eau, traitement de micro-organismes dans ces environnements et aussi fixation de l'azote atmosphérique dans l'eau pour qu'il puisse être utilisé par les plants comme un fertiliseur, comme un stimulant des plants pour grossir. Et encore, une partie de ma recherche sont les applications biologiques et biomédicales où on utilise, où on se sert de ces plasmas comme milieu réactif pour traiter les micro-organismes, par exemple pour traitement de blessures, désinfection des blessures, mais en même temps stimulation de guérison des blessures. Et aussi dans le traitement de cancer, dans les applications dans l'oncologie, parce qu'on peut avoir l'effet sélectif contre les cellules cancéreuses sans détruire les cellules normales, les cellules normales de l'organisme. Alors il y a un grand potentiel pour traitement de cancer. Ma recherche est très interdisciplinaire, qui relie la physique des plasmas et les mécanismes fondamentaux de physique des plasmas avec la chimie, les sciences environnementales, l'agriculture et la médecine. Alors c'est très multidisciplinaire et bien sûr on y travaille avec beaucoup de collègues de différentes disciplines et beaucoup de collaborateurs en Slovaquie, mais aussi à l'étranger, international. Beaucoup de mes partenaires sont en France et moi, j'ai beaucoup de collaborations avec les universités et les établissements en France.
0: Selon le professeur Mahala, le plasma froid pourrait profondément transformer plusieurs domaines de notre quotidien. L'une des applications les plus prometteuses concerne l'agriculture, où cette technologie pourrait permettre de produire des engrais azotés de manière plus écologique, en limitant le recours aux procédés chimiques traditionnels. Le plasma offre également de grandes perspectives dans le domaine de l'environnement, notamment pour le traitement des eaux usées et la décontamination de l'air intérieur. Cette technologie permet en effet d'éliminer efficacement les bactéries, les virus, les moisissures, ainsi que de nombreux polluants chimiques présents dans l'air. Ces recherches trouvent aussi des applications dans le domaine spatial. L'équipe du professeur Mahala participe au développement d'un système destiné à recycler, à décontaminer l'air lors de futures missions de longue durée vers la Lune ou Mars. Enfin, la médecine constitue un autre champ d'application particulièrement prometteur. Le plasma froid est déjà étudié pour le traitement des plaies chroniques, notamment chez les patients diabétiques, pour lesquels les antibiotiques conventionnels sont parfois inefficaces. Les recherches en cancérologie sont elles aussi très encourageantes. Les premiers résultats montrent que le plasma pourrait détruire de manière sélective les cellules tumorales tout en préservant largement les cellules saines, même si cette approche nécessite encore de nombreux essais cliniques. Les résultats obtenus jusqu'à présent, en Slovaquie comme à l'étranger, sont particulièrement prometteurs. La France a joué un rôle majeur dans le parcours scientifique du professeur Machala. Son doctorat, ses premières expériences internationales, ainsi que les contacts qu'il y a noués avec des chercheurs de renom ont largement contribué à façonner la suite de sa carrière. Nous reviendrons avec lui sur cette période marquante, sur les souvenirs qu'il en garde et sur tout ce qu'elle lui a apporté dans son parcours de chercheur.
1: Alors, j'ai fait la thèse en co-tutelle, c'est-à-dire j'ai un diplôme de docteur de l'université française et en même temps l'université slovaque. Mais faisant la recherche en France à l'époque, dans les années 90, était vraiment très important pour ma carrière scientifique parce que ça m'a ouvert les nouveaux horizons pour faire la recherche, pour faire la science. J'ai eu un très bon directeur de thèse, un très bon professeur qui m'a appris comment penser scientifiquement, comment poser les questions scientifiques sur les différents processus, sur les différents sujets. Et en même temps, il était très amical. Donc, après, j'ai fait différentes choses, mais il m'a vraiment appris comment faire la science. Alors, c'était vraiment important. La phase de doctorat que j'ai fait en France était vraiment importante pour toute la suite de ma carrière scientifique.
0: Le plasma froid est encore méconnu du grand public. Pourtant, les recherches menées aujourd'hui pourraient, demain, transformer notre quotidien, de la médecine à l'agriculture, en passant par la protection de l'environnement et même l'exploration spatiale. À travers les travaux du professeur Zdenko Machala et de son équipe, nous découvrons que la recherche slovaque contribue activement à relever des défis mondiaux et à développer des technologies porteuses d'avenir. Nous remercions le professeur Machala de nous avoir fait découvrir cet univers fascinant. Pour ce mardi, c'est tout, chers amis auditeurs. Nous vous remercions de votre écoute fidèle et espérons à la prochaine sur les ondes de RSI. 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
1: Soyez les bienvenus à l'écoute du bulletin d'actualité préparé par Tania selon les sources de la presse quotidienne slovaque.
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1: De nouvelles règles pour l'égalité salariale. La loi sur les ONG est enterrée. Le Danube tire la sonnette d'alarme. Selon des critères objectifs, tels que la complexité du travail, le niveau de responsabilité ou les conditions de travail, les nouvelles règles apportent également davantage de transparence. Les candidats en emploi doivent recevoir des informations sur les salaires prévus et les employés ont le droit de connaître leur niveau de rémunération en comparaison avec celui de leurs collègues. En cas d'écart injustifié, ils peuvent demander une correction. Les employeurs qui enfreignent la loi risquent des amendes pouvant atteindre 100 000 euros. La loi controversée sur les organisations non gouvernementales est définitivement annulée à partir du 4 août. Déclarée inconstitutionnelle par la Cour constitutionnelle, elle n'a pas été modifiée par le Parlement dans les délais prévus. Selon le médiateur Robert Dobrovotsky, cette décision garantit le respect de la vie privée, la protection des données personnelles et la liberté d'association. Des juges ont notamment rejeté l'obligation pour les ONG de publier la liste de leurs donateurs et d'assumer de nouvelles obligations de transparence. Le groupe logistique slovaque Railtrans International et l'opérateur ferroviaire public croate HZ Cargo crée une co-entreprise dédiée au transport intermodal de marchandises entre les ports de l'Adriatique et l'Europe centrale. Leur objectif est d'acheminer 500 000 tonnes de nouveaux volumes d'ici 2028. Ce partenariat doit renforcer le rôle de la Croatie comme porte d'entrée stratégique des chaînes d'approvisionnement européennes et offrir aux deux entreprises un meilleur accès aux marchés internationaux et aux infrastructures ferroviaires. Le ministre slovaque de la Défense, Robert Kaliňák, affirme que la Slovaquie a obtenu avec les États-Unis des conditions plus avantageuses dans l'accord de défense censé renforcer la souveraineté du pays. Les accords d'application concernent principalement le fonctionnement des bases militaires de Sliač et de Kuchyňa. Les critiques rappellent toutefois que le parti Smer avait promis avant les élections l'annulation de l'accord DCA, ce qui, selon eux, n'était pas possible. Le ministère de la Défense reconnaît aujourd'hui que l'accord ne peut pas être résilié pendant 10 ans. L'impact réel des nouveaux accords ne pourra être évalué qu'après leur publication et leur mise en œuvre concrète. Bratislava a enregistré un nouveau record absolu de température. Lundi après-midi, les météorologues ont mesuré jusqu'à 39,9 degrés Celsius dans le quartier de Koliba, soit la température la plus élevée jamais enregistrée dans la capitale slovaque. L'Institut hydrométéorologique slovaque avertit que la vague de chaleur pourrait se poursuivre et que ce record pourrait encore être dépassé dès aujourd'hui, mardi. Un risque élevé d'incendie est en vigueur depuis lundi dans la majeure partie de la Slovaquie.
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1: Le Danube se situe à un niveau historiquement bas et la sécheresse rappelle l'une des périodes les plus difficiles de l'histoire slovaque. Le Danube en Slovaquie atteint un débit exceptionnellement faible. Selon l'Institut hydrométéorologique slovaque, le mois de juillet a été le plus sec depuis le début des relevés avec un débit moyen représentant à peine un tiers de la normale saisonnière. Les spécialistes soulignent que cette situation sans précédent affecte le transport fluvial, la gestion des ressources en eau et la production de l'énergie. Les hydrologues rappellent toutefois que la Slovaquie a déjà connu une période encore plus dramatique. En 1947, le pays a subi l'une des plus graves sécheresses de son histoire récente. Alors que la population se relevait à peine des destructions de la Seconde Guerre mondiale, plusieurs mois se sont écoulés presque sans aucune pluie. Les terres agricoles se sont desséchées, les sols se sont fissurés et les récoltes de blé, de maïs et de pommes de terre ont été dévastées dans de nombreuses régions. Le manque d'eau n'a pas seulement touché les cultures. Les prairies et les pâturages ont disparu. Les éleveurs n'avaient plus de quoi nourrir leur bétail et ont dû réduire leurs troupeaux. L'effondrement de la production agricole a rapidement entraîné de graves difficultés d'approvisionnement. Dans certaines régions de Slovaquie, le risque de famine est devenu réel et l'État a dû organiser des importations exceptionnelles de céréales et de denrées alimentaires afin d'éviter une catastrophe humanitaire. Aujourd'hui encore, la sécheresse a des conséquences importantes. Le faible niveau du Danube perturbe la navigation, ralentit le trafic au barrage de Gabčíkovo et augmente les coûts de transport des marchandises. Les experts avertissent que si le manque de précipitations persiste, l'agriculture, les réserves d'eau et le secteur de l'énergie pourraient également être touchés. Les scientifiques soulignent que les phénomènes météorologiques extrêmes deviennent de plus en plus fréquents. L'expérience de 1947 rappelle à quel point sécheresse prolongée peut fragiliser un pays et sa population. Même si la Slovaquie dispose aujourd'hui de meilleures infrastructures, de barrages et de systèmes d'approvisionnement plus performants, les spécialistes estiment que le changement climatique impose une gestion plus efficace de l'eau, une meilleure protection des écosystèmes et une préparation accrue face à des épisodes de sécheresse de plus en plus fréquents. Le niveau record du Danube n'est donc pas seulement un fait météorologique, il constitue aussi un avertissement. L'eau devient une ressource stratégique essentielle dont la rareté peut avoir des répercussions directes sur la vie quotidienne, l'économie et la sécurité alimentaire de la Slovaquie.
2: Bonjour, bonsoir amis auditeurs, venus à la rencontre des émissions proposées par Radio Slovaquie Internationale. Chaque jour, nous vous apportons de nouvelles informations sur notre petite Slovaquie. Kristina Hanáková, animatrice de l'émission d'aujourd'hui, vous souhaite la bienvenue à l'écoute de Radio Slovaquie Internationale. Dans le cadre de la première partie de l'émission de ce mardi, nous vous invitons d'écouter un nouvel épisode de Ako sa máš. Cette fois, Kika Balíková et Louis Fabre vont se consacrer au thème des vacances d'été. À la fin de cet épisode, ils vous apprendront, selon leur habitude, quelques nouveaux mots slovaques. Le second thème sera consacré pour sa part à la science. Nous vous invitons à rencontrer l'un des scientifiques slovaques les plus reconnus à l'international, le professeur Zdenko Machala, dont les recherches sur le plasma froid ouvrent des perspectives inédites pour la médecine, l'environnement et même l'exploration spatiale. Avant donc d'en tourner les pages qui constitueront l'émission, sachez que Nico est en régie et Radomecha a sorti des partitions musicales. Que dire de plus? Vous le saurez en restant à notre écoute, en souhaitant qu'elle vous soit agréable. Nous concernant, vous y savoir les déjà.
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2: Je vous invite à suivre, chers amis auditeurs, notre rubrique intitulée Ako sa máš, comment vas-tu, qui est consacrée à l'apprentissage du slovaque par une forme amusante. Dans son cadre, nos deux collaborateurs, Kristina Balíková et Louis Fabre, vous parleront entre autres des situations amusantes qu'ils ont vécues et qui sont liées aux différences des cultures slovaques et françaises. Alors, Kika et Louis, le micro est à vous.
5: Chers auditeurs, vous écoutez la rubrique Ako sa máš.
4: Mais Kristina?
3: Ouais.
4: Pourquoi tu parles comme ça?
3: Bah, je suis à la radio, non?
4: Mais on parle pas comme ça à la radio. Attends, je te la refais. On vous présente Ako sa máš, la rubrique franco-slovaque qui vous raconte pas de salade.
3: On est Kika et Louis de Oui Francouchina.
4: Et on vous partage nos expériences sans censure. Salut chers auditeurs et bienvenue dans ce nouvel épisode de À quoi ça mâche. Aujourd'hui, on aimerait bien parler d'un sujet un peu plus estival, de parler des vacances. Voilà, donc Kika, est-ce que tu peux nous dire un peu qu'est-ce qu'on peut faire en Slovaquie? Qu'est-ce que tu nous recommandes? Est-ce que tu peux nous guider un peu sur les zones qu'on peut visiter en Slovaquie?
3: Ah, je suis contente que tu me poses cette question. C'est vrai que maintenant, c'est très à la mode de rester même en Slovaquie pendant les vacances d'été, de découvrir plus notre pays. Même nous, en tant que Slovaques, on le fait plus. Et nous, on a eu aussi beaucoup d'opportunités de voyager ensemble en Slovaquie, de découvrir pas mal de joli coin, on peut dire. Et je pense que, bien sûr, il faut pas oublier que en Slovaquie, c'est très, très naturel. Alors, je recommanderais d'aller visiter surtout les Tatras. On a visité les Tatras ensemble. Qu'est-ce que t'en as pensé, toi?
4: C'est très beau et c'est vrai que c'est encore un lieu qui échappe au surtourisme. On se croirait un peu dans des mini-Alpes, mini-Suisse, si je peux dire. C'est très, très sympa. Donc, il y a des belles randonnées à faire avec des vues magnifiques, des cols incroyables et aussi des lacs de montagne. Donc ça, c'est vraiment quelque chose qui est à recommander. Bon, sur tourisme, c'est vrai qu'il y en a moins que dans d'autres endroits. Après, c'est vrai que l'été, c'est quand même une zone qui est assez prisée.
3: Oui, l'été et l'hiver aussi, parce qu'on peut faire des sports d'hiver aussi. Mais je pense qu'on peut quand même échapper les gens si on trouve de bons endroits. Après, il y en a des classiques. Moi, j'aime beaucoup, par exemple, Štrbské pleso. C'est un lac qui se trouve dans les Tatras et on peut faire une belle balade autour. C'est pas du tout difficile. C'est vraiment ce qui est cool dans les Tatras. On peut trouver beaucoup de différents niveaux. On peut faire vraiment niveau sportif, mais même niveau balade, tranquille. Du coup, ça, c'est vraiment la zone à visiter. Mais sinon, on a aussi d'autres lacs. Je sais que toi, t'as été choquée quand on était à l'est de Slovaquie, d'où je viens, qu'il y a pas mal d'endroits où on peut aller se baigner. C'est un peu notre mer à nous. Tu te rappelles de Domaša ou Zemplínska Šírava? Ça te parle?
4: Alors nous, on avait été à Domaša, effectivement. Le deuxième, je pense pas que j'ai mis un pied dedans. Mais c'est vrai que c'est un grand lac, il y a pas mal d'infrastructures autour. Donc ouais, c'est une zone qui est super bien pour faire du tourisme. Moi je me verrais bien en van ou en camping-car aller passer quelques jours là-bas. Donc ouais, c'est vraiment une zone qui est super sympa. Je sais pas comment c'est l'été, s'il y a beaucoup de monde ou si c'est encore une zone qui échappe au surtourisme, mais j'imagine que bon bah l'été tout le monde est en vacances, donc forcément surtout les week-ends les gens en profitent.
3: C'est ça, c'est super cool. Mais après, voilà, comme t'as dit, vu que c'est assez connu, il y a beaucoup de choses qu'on peut faire aussi dans la zone. Il y a des cafés, des restos, on peut loger aussi là-bas. Et même, je sais que sur certains de lacs, il y a même des festivals pendant l'été. Du coup, c'est assez cool, il y a de la musique et tout, il y a une belle ambiance. Moi, franchement, j'aime beaucoup cette zone. Du coup, je la recommande. Mais sinon, si on n'a pas envie d'aller vraiment dans la nature, on peut aussi visiter des châteaux, ce qui est très, très connu en Slovaquie. D'ailleurs, on dit qu'en Slovaquie, il y a énormément de châteaux pour le fait d'être un si petit pays. Est-ce qu'il y a des châteaux qui t'ont marqué
4: C'est vrai qu'il y a des très beaux châteaux. Il y a beaucoup de châteaux médiévaux. Par exemple, il y a Dievin qui se trouve à côté de Bratislava. Et puis, le deuxième qui est super connu aussi, c'est Spišský Hrad. Désolé. Un peu compliqué à prononcer, mais ouais, celui-là aussi, il est très bien conservé, il est assez beau et enfin il est assez gros plutôt, et il est vraiment très intéressant à aller visiter.
3: Ouais, il me plaît énormément. Je pense qu'il est l'un des plus gros dans l'Europe centrale, comme ça. Du coup, c'est vraiment immense. Et même l'endroit, il est sympa, on peut se balader dedans, c'est ouvert au public, c'est ce qui est cool, que pas mal de châteaux sont vraiment publics. Mais on a aussi un deuxième type de châteaux qui sont un peu plus de châteaux style français, un peu Disney, on peut dire. Et là, on a un qu'on a visité ensemble, c'était Bojnický zámok. Mm-hmm. Et ça, qu'est-ce que t'en as pensé?
4: Celui-là, il était vraiment incroyable. On croyait que c'est inspiré, que Disney s'est inspiré de ce château. D'ailleurs, c'est peut-être le cas, je sais pas trop. Mais ça ressemble vraiment au château de Disney, c'est assez incroyable. Donc ouais, celui-là est vraiment très très joli, j'ai beaucoup aimé.
3: Ah, trop cool. Et sinon, la Slovaquie, c'est pas que la nature, mais c'est aussi les villes. On a bien sûr les grandes villes comme la capitale Bratislava ou Košice. D'ailleurs, Košice, faudra qu'on visite un jour. Moi,
4: ce
3: j'aime
4: serait bien,
3: beaucoup.
4: Hein.
3: C'est des villes historiques qui ont toujours un centre sympathique avec des cathédrales, des parcs, etc. Mais sinon, il y a aussi des plus petites villes que moi je trouve charmantes. On a Čičmany. Je ne sais pas si je te rappelle, c'était quoi Čičmany déjà?
4: Oui, Čičmany, c'est un lieu où...

0: en Slovaquie. Du coup, c'est un type de culture et de notre héritage qui est encore vraiment bien représenté. Et puis, la deuxième ville, je me rappelle, qui t'a marqué, c'était une ville UNESCO et c'était Banská Štiavnica. C'était quoi que t'as aimé le plus?
1: Bon, c'est une belle ville pour se promener aussi. Il y a pas mal de cafés. Le centre historique est très très joli. C'est une petite ville, mais il y a beaucoup de choses à faire même aux alentours. Il y a des mines à aller visiter aux alentours. Il y a aussi une sorte d'église où je sais pas trop ce
0: Ah,
1: que c'est, qui est...
0: Calvaria.
1: Voilà.
0: Ouais, quand on monte sur une colline, c'est en chemin religieux où il faut après monter sur une colline et sur la colline se trouve une église. Souvent, elle est rouge et blanc et c'est super sympathique. C'est vrai que oui, il y a la nature aussi, il y a même des lacs à côté et c'est vraiment une belle zone. Je pense du coup que là, on a fait le tour des petits endroits sympas à visiter en Slovaquie. Pourquoi pas cet été? Et comme d'habitude, on peut aussi checker le vocabulaire pour apprendre quelques mots utiles en slovaque. J'aimerais bien commencer du coup par le mot classique. Comment on dit l'été en slovaque?
1: Leto.
0: Très bien, du coup, l'été. Et les vacances, même niveau travail, même scolaire, on dit comment?
1: Dovolenka.
0: Où?
1: Praznini.
0: Exactement. Du coup, souvent en été, on dit letné prázdniny, les vacances d'été. Et comment on dit le château?
1: Alors, il y a deux manières de dire le château. Si c'est un château médiéval, on va dire hrad. Mais par contre, si c'est un château un peu plus style palace, on va dire, on appellera ça zámok.
0: Exactement. Du coup, hrad, c'est souvent plutôt les ruines qu'on voit. Et zámok, c'est un peu plus moderne, on
1: Ouais,
0: peut
1: style
0: dire.
1: Chambord, quoi.
0: Exactement.
1: Si on prend un château français.
0: Et comment on dit un lac?
1: On dit Yazero.
0: Très bien, Yazero. Du coup, si vous cherchez des lacs, il faut taper ça sur Google. Et puis, aussi le mot, une ville.
1: Mesto.
0: Très bien. Une ville, mesto. Et le dernier mot, les montagnes.
1: Hori.
0: Hori. Superbe. Très bien.
1: Parfait, je pense qu'on a fait le tour. J'espère que cet épisode vous a plu. On se retrouve le mois prochain dans un nouvel épisode de Ako Samash. Bonne journée!
0: À plus!
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3: Le plasma figure parmi les domaines les plus fascinants de la physique moderne. Ses applications dépassent largement le cadre des laboratoires. Il peut contribuer à la dépollution de l'eau et de l'air, trouve des applications en médecine, en agriculture ou encore dans le développement de technologies destinées aux futures missions spatiales. L'un des plus éminents spécialistes slovaques dans ce domaine est le professeur Zdenko Machala de l'Université Comenius de Bratislava. Après avoir obtenu son doctorat en France et effectué un séjour postdoctoral à l'Université Stanford aux États-Unis, il consacre aujourd'hui ses recherches au plasma atmosphérique froid et dirige plusieurs projets scientifiques internationaux d'envergure. Notre collègue Martin Haraj a rencontré le professeur Machala. Au cours d'un entretien, celui-ci est revenu, entre autres, sur son parcours scientifique, son métier de chercheur, ainsi que sur les principaux projets de recherche auxquels il participe actuellement avec son équipe.
4: Okay, bonjour, je suis Zdenko Machala. Je suis professeur à l'Université Comenius à Bratislava, à faculté de mathématiques, physique et informatique. J'ai fait la thèse en co-tutelle, c'est-à-dire les études doctorales à deux universités, à Bratislava et à Paris-Sud, dans les années 97 jusqu'à 2000. Le sujet de ma recherche scientifique est surtout utilisant les plasmas, les gaz ionisés générés par les décharges électriques et leur application dans l'environnement, surtout pour traitement de l'air et traitement de l'eau polluée par différents polluants, décontamination de l'air et de l'eau, traitement de micro-organismes dans ces environnements et aussi fixation de l'azote atmosphérique dans l'eau pour qu'il puisse être utilisé par les plantes comme un fertiliseur, comme un stimulant des

0: plan pour grossir. Et encore, une partie de ma recherche sont les applications biologiques et biomédicales où on utilise, où on se sert de ces plasmas comme milieu réactif pour traiter les micro-organismes, par exemple pour traitement de blessures, désinfection de blessures, mais en même temps stimulation de guérison des blessures. Et aussi dans le traitement de cancer, dans les applications dans l'oncologie, parce qu'on peut avoir l'effet sélectif contre les cellules cancéreuses sans détruire les cellules normales, les cellules normales de l'organisme. Alors, il y a un grand potentiel pour traitement de cancer. Ma recherche est très interdisciplinaire, qui relie la physique des plasmas et les mécanismes fondamentaux de physique des plasmas avec la chimie, les sciences environnementales, l'agriculture et la médecine. Alors c'est très multidisciplinaire et bien sûr on y travaille avec beaucoup de collègues de différentes disciplines et beaucoup de collaborateurs en Slovaquie, mais aussi à l'étranger international. Beaucoup de mes partenaires sont en France et moi, j'ai beaucoup de collaboration avec les universités et les établissements en France.
1: Selon le professeur Mahala, le plasma froid pourrait profondément transformer plusieurs domaines de notre quotidien. L'une des applications les plus prometteuses concerne l'agriculture, où cette technologie pourrait permettre de produire des engrais azotés de manière plus écologique, en limitant le recours aux procédés chimiques traditionnels. Le plasma offre également de grandes perspectives dans le domaine de l'environnement, notamment pour le traitement des eaux usées et la décontamination de l'air intérieur. Cette technologie permet en effet d'éliminer efficacement les bactéries, les virus, les moisissures, ainsi que de nombreux polluants chimiques présents dans l'air. Ces recherches trouvent aussi des applications dans le domaine spatial. L'équipe du professeur Mahala participe au développement d'un système destiné à recycler, à décontaminer l'air lors de futures missions de longue durée vers la Lune ou Mars. Enfin, la médecine constitue un autre champ d'application particulièrement prometteur. Le plasma froid est déjà étudié pour le traitement des plaies chroniques, notamment chez les patients diabétiques, pour lesquels les antibiotiques conventionnels sont parfois inefficaces. Les recherches en cancérologie sont elles aussi très encourageantes. Les premiers résultats montrent que le plasma pourrait détruire de manière sélective les cellules tumorales tout en préservant largement les cellules saines, même si cette approche nécessite encore de nombreux essais cliniques. Les résultats obtenus jusqu'à présent, en Slovaquie comme à l'étranger, sont particulièrement prometteurs. La France a joué un rôle majeur dans le parcours scientifique du professeur Mahala. Son doctorat, ses premières expériences internationales, ainsi que les contacts qu'il y a noués avec des chercheurs de renom ont largement contribué à façonner la suite de sa carrière. Nous reviendrons avec lui sur cette période marquante, sur les souvenirs qu'il en garde et sur tout ce qu'elle lui a apporté dans son parcours de chercheur.
0: Alors, j'ai fait la thèse en co-tutelle, c'est-à-dire j'ai un diplôme de docteur de l'université française et en même temps l'université slovaque. Mais faisant la recherche en France à l'époque, dans les années 90, était vraiment très important pour ma carrière scientifique parce que ça m'a ouvert les nouveaux horizons pour faire la recherche, pour faire la science. J'ai eu un très bon directeur de thèse, un très bon professeur qui m'a appris comment penser scientifiquement, comment poser les questions scientifiques sur les différents processus, sur les différents sujets. Et en même temps, il était très amical. Donc, après, j'ai fait différentes choses, mais il m'a vraiment appris comment faire la science. Alors, c'était vraiment important. La phase de doctorat que j'ai fait en France était vraiment importante pour toute la suite de ma carrière scientifique.

Le plasma froid est encore méconnu du grand public. Pourtant, les recherches menées aujourd'hui pourraient, demain, transformer notre quotidien. De la médecine à l'agriculture, en passant par la protection de l'environnement et même l'exploration spatiale. À travers les travaux du professeur Zdenko Machala et de son équipe, nous découvrons que la recherche slovaque contribue activement à relever des défis mondiaux et à développer des technologies porteuses d'avenir. Nous remercions le professeur Machala de nous avoir fait découvrir cet univers fascinant. Pour ce mardi, c'est tout, chers amis auditeurs. Nous vous remercions de votre écoute fidèle et espérons à la prochaine sur les ondes de RSI. 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
2: Soyez les bienvenus à l'écoute du bulletin d'actualité préparé animé par Tania selon les sources de la presse quotidienne slovaque.
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2: De nouvelles règles pour l'égalité salariale. La loi sur les ONG est enterrée. Le Danube tire la sonnette d'alarme. Selon des critères objectifs, tels que la complexité du travail, le niveau de responsabilité ou les conditions de travail, les nouvelles règles apportent également davantage de transparence. Les candidats en emploi doivent recevoir des informations sur les salaires prévus et les employés ont le droit de connaître leur niveau de rémunération en comparaison avec celui de leurs collègues. En cas d'écart injustifié, ils peuvent demander une correction. Les employeurs qui enfreignent la loi risquent des amendes pouvant atteindre 100 000 euros. La loi controversée sur les organisations non gouvernementales est définitivement annulée à partir du 4 août. Déclarée inconstitutionnelle par la Cour constitutionnelle, elle n'a pas été modifiée par le Parlement dans les délais prévus. Selon le médiateur Robert Dobrovotsky, cette décision garantit le respect de la vie privée, la protection des données personnelles et la liberté d'association. Des juges ont notamment rejeté l'obligation pour les ONG de publier la liste de leurs donateurs et d'assumer de nouvelles obligations de transparence. Le groupe logistique slovaque Railtrans International et l'opérateur ferroviaire public croate HZ Cargo crée une co-entreprise dédiée au transport intermodal de marchandises entre les ports de l'Adriatique et l'Europe centrale. Leur objectif est d'acheminer 500 000 tonnes de nouveaux volumes d'ici 2028. Ce partenariat doit renforcer le rôle de la Croatie comme porte d'entrée stratégique des chaînes d'approvisionnement européennes et offrir aux deux entreprises un meilleur accès aux marchés internationaux et aux infrastructures ferroviaires. Le ministre slovaque de la Défense, Robert Kaliňák, affirme que la Slovaquie a obtenu avec les États-Unis des conditions plus avantageuses dans l'accord de défense censé renforcer la souveraineté du pays. Les accords d'application concernent principalement le fonctionnement des bases militaires de Sliač et de Kuchyňa. Les critiques rappellent toutefois que le parti Smer avait promis avant les élections l'annulation de l'accord DCA, ce qui, selon eux, n'était pas possible. Le ministère de la Défense reconnaît aujourd'hui que l'accord ne peut pas être résilié pendant 10 ans. L'impact réel des nouveaux accords ne pourra être évalué qu'après leur publication et leur mise en œuvre concrète. Bratislava a enregistré un nouveau record absolu de température. Lundi après-midi, les météorologues ont mesuré jusqu'à 39,9 degrés Celsius dans le quartier de Koliba, soit la température la plus élevée jamais enregistrée dans la capitale slovaque. L'Institut hydrométéorologique slovaque avertit que la vague de chaleur pourrait se poursuivre et que ce record pourrait encore être dépassé dès aujourd'hui, mardi. Un risque élevé d'incendie est en vigueur depuis lundi dans la majeure partie de la Slovaquie.
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2: Le Danube se situe à un niveau historiquement bas et la sécheresse rappelle l'une des périodes les plus difficiles de l'histoire slovaque. Le Danube en Slovaquie atteint un débit exceptionnellement faible. Selon l'Institut hydrométéorologique slovaque, le mois de juillet a été le plus sec depuis le début des relevés avec un débit moyen représentant à peine un tiers de la normale saisonnière. Les spécialistes soulignent que cette situation sans précédent affecte le transport fluvial, la gestion des ressources en eau et la production de l'énergie. Les hydrologues rappellent toutefois que la Slovaquie a déjà connu une période encore plus dramatique. En 1947, le pays a subi l'une des plus graves sécheresses de son histoire récente. Alors que la population se relevait à peine des destructions de la Seconde Guerre mondiale, plusieurs mois se sont écoulées presque sans aucune pluie. Les terres agricoles se sont desséchées, les sols se sont fissurés et les récoltes de blé, de maïs et de pommes de terre ont été dévastées dans de nombreuses régions. Le manque d'eau n'a pas seulement touché les cultures, les prairies et les pâturages ont disparu, les éleveurs n'avaient plus de quoi nourrir leur bétail et ont dû réduire leurs troupeaux. L'effondrement de la production agricole a rapidement entraîné de graves difficultés d'approvisionnement. Dans certaines régions de Slovaquie, le risque de famine est devenu réel et l'État a dû organiser des importations exceptionnelles de céréales et de denrées alimentaires afin d'éviter une catastrophe humanitaire. Aujourd'hui encore, la sécheresse a des conséquences importantes. Le faible niveau du Danube perturbe la navigation, ralentit le trafic au barrage de Gabčíkovo et augmente les coûts de transport des marchandises. Les experts avertissent que si le manque de précipitations persiste, l'agriculture, les réserves d'eau et le secteur de l'énergie pourraient également être touchés. Les scientifiques soulignent que les phénomènes météorologiques extrêmes deviennent de plus en plus fréquents. L'expérience de 1947 rappelle à quel point sécheresse prolongée peut fragiliser un pays et sa population. Même si la Slovaquie dispose aujourd'hui de meilleures infrastructures, de barrages et de systèmes d'approvisionnement plus performants, les spécialistes estiment que le changement climatique impose une gestion plus efficace de l'eau, une meilleure protection des écosystèmes et une préparation accrue face à des épisodes de sécheresse de plus en plus fréquents. Le niveau record du Danube n'est donc pas seulement un fait météorologique, il constitue aussi un avertissement. L'eau devient une ressource stratégique essentielle dont la rareté peut avoir des répercussions directes sur la vie quotidienne, l'économie et la sécurité alimentaire de la Slovaquie.
3: Bonjour, bonsoir amis auditeurs, venus à la rencontre des émissions proposées par Radio Slovaquie Internationale. Chaque jour, nous vous apportons de nouvelles informations sur notre petite Slovaquie. Kristina Hanáková, animatrice de l'émission d'aujourd'hui, vous souhaite la bienvenue à l'écoute de Radio Slovaquie Internationale. Dans le cadre de la première partie de l'émission de ce mardi, nous vous invitons d'écouter un nouvel épisode de Ako sa máš. Cette fois, Kika Balíková et Louis Fabre vont se consacrer au thème des vacances d'été. À la fin de cet épisode, ils vous apprendront, selon leur habitude, quelques nouveaux mots slovaques. Le second thème sera consacré pour sa part à la science. Nous vous invitons à rencontrer l'un des scientifiques slovaques les plus reconnus à l'international, le professeur Zdenko Machala, dont les recherches sur le plasma froid ouvrent des perspectives inédites pour la médecine, l'environnement et même l'exploration spatiale. Avant donc d'en tourner les pages qui constitueront l'émission, sachez que Nico est en régie et Radomecha a sorti des partitions musicales. Que dire de plus? Vous le saurez en restant à notre écoute, en souhaitant qu'elle vous soit agréable. Nous concernant, vous y savoir les déjà.
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3: Je vous invite à suivre, chers amis auditeurs, notre rubrique intitulée Ako sa máš? Comment vas-tu? Qui est consacrée à l'apprentissage du slovaque par une forme amusante. Dans son cadre, nos deux collaborateurs Kristina Balíková et Louis Fabre vous parleront entre autres des situations amusantes qu'ils ont vécues et qui sont liées aux différences des cultures slovaques et françaises. Alors, Kika et Louis, le micro est à vous.
6: Chers auditeurs, vous écoutez la rubrique Ako sa máš.
5: Mais Kristina?
4: Ouais.
5: Pourquoi tu parles comme ça?
4: Bah, je suis à la radio, non?
5: Mais on parle pas comme ça à la radio. Attends, je te la refais. On vous présente Ako Samash, la rubrique franco-slovaque qui vous raconte pas de salade.
7: On est Kika et Louis de Oui Francouzština.
5: Et on vous partage nos expériences sans censure. Salut chers auditeurs et bienvenue dans ce nouvel épisode de Ako Samash. Aujourd'hui, on aimerait bien parler d'un sujet un peu plus estival, de parler des vacances. Voilà, donc Kika, est-ce que tu peux nous dire un peu qu'est-ce qu'on peut faire en Slovaquie? Qu'est-ce que tu nous recommandes? Est-ce que tu peux nous guider un peu sur les zones qu'on peut visiter en Slovaquie?
7: Ah, je suis contente que tu me poses cette question. C'est vrai que maintenant, c'est très à la mode de rester même en Slovaquie pendant les vacances d'été, de découvrir plus notre pays. Même nous, en tant que Slovaques, on le fait plus. Et nous, on a eu aussi beaucoup d'opportunités de voyager ensemble en Slovaquie, de découvrir pas mal de joli coin, on peut dire. Et je pense que, bien sûr, il faut pas oublier que en Slovaquie, c'est très, très naturel. Alors, je recommanderais d'aller visiter surtout les Tatras. On a visité les Tatras ensemble. Qu'est-ce que t'en as pensé, toi?
5: C'est très beau et c'est vrai que c'est encore un lieu qui échappe au surtourisme. On se croirait un peu dans des mini-Alpes, mini-Suisses, si je peux dire. C'est très, très sympa. Donc, il y a des belles randonnées à faire avec des vues magnifiques, des cols incroyables et aussi des lacs de montagne. Donc, ça, c'est vraiment quelque chose qui est à recommander. Bon, sur tourisme, c'est vrai qu'il y en a moins que dans d'autres endroits. Après, c'est vrai que l'été, c'est quand même une zone qui est assez prisée.
7: Oui, l'été et l'hiver aussi, parce qu'on peut faire des sports d'hiver aussi. Mais je pense qu'on peut quand même échapper les gens si on trouve de bons endroits. Après, il y en a des classiques. Moi, j'aime beaucoup, par exemple, Štrbské pleso. C'est un lac qui se trouve dans les Tatras et on peut faire une belle balade autour. C'est pas du tout difficile. C'est vraiment ce qui est cool dans les Tatras. On peut trouver beaucoup de différents niveaux. On peut faire vraiment niveau sportif, mais même niveau balade, tranquille. Du coup, ça, c'est vraiment la zone à visiter. Mais sinon, on a aussi d'autres lacs. Je sais que toi, t'as été choquée quand on était à l'est de Slovaquie, d'où je viens, qu'il y a pas mal d'endroits où on peut aller se baigner. C'est un peu notre mer à nous. Tu te rappelles de Domaša ou Zemplínska Šírava? Ça te parle?
5: Alors nous, on avait été à Domaša, effectivement. Le deuxième, je pense pas que j'ai mis un pied dedans. Mais c'est vrai que c'est un grand lac, il y a pas mal d'infrastructures autour. Donc ouais, c'est une zone qui est super bien pour faire du tourisme. Moi je me verrais bien en van ou en camping-car aller passer quelques jours là-bas. Donc ouais, c'est vraiment une zone qui est super sympa. Je sais pas comment c'est l'été, s'il y a beaucoup de monde ou si c'est encore une zone qui échappe au surtourisme, mais j'imagine que bon bah l'été tout le monde est en vacances donc forcément surtout les week-ends les gens en profitent.
7: C'est ça, c'est super cool. Mais après, voilà, comme t'as dit, vu que c'est assez connu, il y a beaucoup de choses qu'on peut faire aussi dans la zone. Il y a des cafés, des restos, on peut loger aussi là-bas. Et même, je sais que sur certains de lacs, il y a même des festivals pendant l'été. Du coup, c'est assez cool, il y a de la musique et tout, il y a une belle ambiance. Moi, franchement, j'aime beaucoup cette zone, du coup, je la recommande. Mais sinon, si on n'a pas envie d'aller vraiment dans la nature, on peut aussi visiter des châteaux, ce qui est très, très connu en Slovaquie. D'ailleurs, on dit qu'en Slovaquie, il y a énormément de châteaux pour le fait d'être un si petit pays. Est-ce qu'il y a des châteaux qui t'ont marqué
5: C'est vrai qu'il y a des très beaux châteaux. Il y a beaucoup de châteaux médiévaux. Par exemple, il y a Dievin qui se trouve à côté de Bratislava. Et puis le deuxième qui est super connu aussi, c'est Spišský Hrad. Désolé. Un peu compliqué à prononcer, mais ouais, celui-là aussi, il est très bien conservé, il est assez beau et enfin, il est assez gros plutôt, et il est vraiment très intéressant à aller visiter.
7: Ouais, il me plaît énormément. Je pense qu'il est l'un des plus gros dans l'Europe centrale, comme ça. Du coup, c'est vraiment immense. Et même l'endroit, il est sympa. On peut se balader dedans. C'est ouvert au public. C'est ce qui est cool, que pas mal de châteaux sont vraiment publics. Mais on a aussi un deuxième type de châteaux qui sont un peu plus de châteaux style français, un peu Disney, on peut dire. Et là, on a un qu'on a visité ensemble, c'était Bojnický zámok. Mm-hmm. Et ça, qu'est-ce que t'en as pensé?
5: Celui-là, il était vraiment incroyable. On croyait que c'est inspiré, que Disney s'est inspiré de ce château. D'ailleurs, c'est peut-être le cas, je sais pas trop. Mais ça ressemble vraiment au château de Disney, c'est assez incroyable. Donc ouais, celui-là est vraiment très très joli, j'ai beaucoup aimé.
7: Ah, trop cool. Et sinon, la Slovaquie, c'est pas que la nature, mais c'est aussi les villes. On a bien sûr les grandes villes comme la capitale Bratislava ou Košice. D'ailleurs, Košice, faudra qu'on visite un jour. Moi,
5: ce
7: j'aime
5: serait bien,
7: beaucoup.
5: Hein.
7: C'est des villes historiques qui ont toujours un centre sympathique avec des cathédrales, des parcs, etc. Mais sinon, il y a aussi des plus petites villes que moi je trouve charmantes. On a Čičmany. Je ne sais pas si je te rappelle, c'était quoi Čičmany déjà?
5: Oui, Čičmany, c'est un lieu où le village il est encore en bois, enfin les maisons sont encore en bois et où les habitants ils ont peint des symboles folkloriques sur les maisons en blanc. Donc ouais, ça c'était très très joli, un bel endroit à aller visiter pour se balader. Et là, par contre, je me souviens qu'il y avait vraiment personne là au niveau surtourisme, rien du tout. C'était vraiment très très local.
7: Ah, c'est super calme et c'est vraiment ce côté où on peut voir encore la culture traditionnelle avec, comme tu as dit, les maisons en bois. Mais ce qui est intéressant, c'est des maisons en bois, mais elles sont noires, ce qui est peut-être pas très très classique partout en Slovaquie. Du coup, c'est un type de culture et de notre héritage qui est encore vraiment bien représenté. Et puis, la deuxième ville, je me rappelle, qui t'a marqué, c'était une ville UNESCO et c'était Banská Štiavnica. C'était quoi que t'as aimé le plus?
5: Bon, c'est une belle ville pour se promener aussi. Il y a pas mal de cafés. Le centre historique est très, très joli. C'est une petite ville, mais il y a beaucoup de choses à faire, même aux alentours. Il y a des mines à aller visiter aux alentours. Il y a aussi une sorte d'église où je sais pas trop ce que c'est. Qui est...
7: Calvaria.
5: Voilà.
7: Quand on monte sur une colline, c'est en chemin religieux. Il faut après monter sur une colline et sur la colline se trouve une église. Souvent, elle est rouge et blanc et c'est super sympathique. C'est vrai que oui, il y a la nature aussi. Il y a même des lacs à côté et c'est vraiment une belle zone. Je pense du coup que là, on a fait le tour des petits endroits sympas à visiter en Slovaquie. Pourquoi pas cet été? Et comme d'habitude, on peut aussi checker le vocabulaire pour apprendre quelques mots utiles en slovaque. J'aimerais bien commencer du coup par le mot classique. Comment on dit l'été en slovaque?
5: Leto.
7: Très bien, du coup, leto. Et les vacances, même niveau travail, même scolaire, on dit comment?
5: Dovolenka.
7: Ou?
5: Praznini.
7: Exactement. Du coup, souvent en été, on dit letné praznini, les vacances d'été. Et comment on dit le château?
5: Alors, il y a deux manières de dire le château. Si c'est un château médiéval, on va dire hrad. Mais par contre, si c'est un château... un peu plus style palace, on va dire, on appellera ça zamok.
7: Exactement, du coup, hrad, c'est souvent plutôt les ruines qu'on voit, et zamok, c'est un peu plus moderne,
5: ouais, on peut style dire. Style Chambord, quoi.
7: Exactement.
5: Si on prend un château français.
7: Et comment on dit un lac?
5: On dit jazero.
7: Très bien, jazero, du coup, si vous cherchez des lacs, il faut taper ça sur Google. Et puis, aussi le mot, une ville.
5: Mesto.
7: Très bien. Une ville mesto. Et le dernier mot, les montagnes.
5: Hori.
7: Hori. Superbe. Très bien.
5: Parfait. Je pense qu'on a fait le tour. J'espère que cet épisode vous a plu. On se retrouve le mois prochain dans un nouvel épisode de Ako Samash. Bonne journée.
7: À plus.
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3: Le plasma figure parmi les domaines les plus fascinants de la physique moderne. Ses applications dépassent largement le cadre des laboratoires. Il peut contribuer à la dépollution de l'eau et de l'air, trouve des applications en médecine, en agriculture ou encore dans le développement de technologies destinées aux futures missions spatiales. L'un des plus éminents spécialistes slovaques dans ce domaine est le professeur Zdenko Machala de l'Université Comenius de Bratislava. Après avoir obtenu son doctorat en France et effectué un séjour postdoctoral à l'Université Stanford aux États-Unis, il consacre aujourd'hui ses recherches au plasma atmosphérique froid et dirige plusieurs projets scientifiques internationaux d'envergure. Notre collègue Martin Haraj a rencontré le professeur Machala Au cours d'un entretien, celui-ci est revenu, entre autres, sur son parcours scientifique, son métier de chercheur, ainsi que sur les principaux projets de recherche auxquels il participe actuellement avec son équipe.
8: Okay, bonjour, je suis Zdenko Machala. Je suis professeur à l'Université Comenius à Bratislava, à faculté de mathématiques, physique et informatique. J'ai fait la thèse en co-tutelle, c'est-à-dire les études doctorales à deux universités, à Bratislava et à Paris-Sud, dans les années 97 jusqu'à 2000. Le sujet de ma recherche scientifique est surtout utilisant les plasmas, les gaz ionisés générés par les décharges électriques et leur application dans l'environnement, surtout pour traitement de l'air et traitement de l'eau polluée par différents polluants, décontamination de l'air et de l'eau, traitement de micro-organismes dans ces environnements et aussi fixation de l'azote atmosphérique dans l'eau pour qu'il puisse être utilisé par les plants comme un fertiliseur, comme un stimulant des plants pour grossir. Et encore, une partie de ma recherche sont les applications biologiques et biomédicales où on utilise, où on se sert de ces plasmas comme milieu réactif pour traiter les micro-organismes, par exemple pour traitement de blessures, désinfection des blessures, mais en même temps stimulation de guérison des blessures. Et aussi dans le traitement de cancer, dans les applications dans l'oncologie, parce qu'on peut avoir l'effet sélectif contre les cellules cancéreuses sans détruire les cellules normales, les cellules normales de l'organisme. Alors il y a un grand potentiel pour traitement de cancer. Ma recherche est très interdisciplinaire, qui relie la physique des plasmas et les mécanismes fondamentaux de physique des plasmas avec la chimie, les sciences environnementales, l'agriculture et la médecine. Alors c'est très multidisciplinaire et bien sûr on y travaille avec beaucoup de collègues de différentes disciplines et beaucoup de collaborateurs en Slovaquie, mais aussi à l'étranger, international. Beaucoup de mes partenaires sont en France et moi, j'ai beaucoup de collaborations avec les universités et les établissements en France.
3: Selon le professeur Machala, le plasma froid pourrait profondément transformer plusieurs domaines de notre quotidien. L'une des applications les plus prometteuses concerne l'agriculture, où cette technologie pourrait permettre de produire des engrais azotés de manière plus écologique, en limitant le recours aux procédés chimiques traditionnels. Le plasma offre également de grandes perspectives dans le domaine de l'environnement, notamment pour le traitement des eaux usées et la décontamination de l'air intérieur. Cette technologie permet en effet d'éliminer efficacement les bactéries, les virus, les moisissures, ainsi que de nombreux polluants chimiques présents dans l'air. Ces recherches trouvent aussi des applications dans le domaine spatial. L'équipe du professeur Machala participe au développement d'un système destiné à recycler, à décontaminer l'air lors de futures missions de longue durée vers la Lune ou Mars. Enfin, la médecine constitue un autre champ d'application particulièrement prometteur. Le plasma froid est déjà étudié pour le traitement des plaies chroniques, notamment chez les patients diabétiques, pour lesquels les antibiotiques conventionnels sont parfois inefficaces. Les recherches en cancérologie sont elles aussi très encourageantes. Les premiers résultats montrent que le plasma pourrait détruire de manière sélective les cellules tumorales tout en préservant largement les cellules saines, même si cette approche nécessite encore de nombreux essais cliniques. Les résultats obtenus jusqu'à présent, en Slovaquie comme à l'étranger, sont particulièrement prometteurs. La France a joué un rôle majeur dans le parcours scientifique du professeur Mahala. Son doctorat, ses premières expériences internationales, ainsi que les contacts qu'il y a noués avec des chercheurs de renom ont largement contribué à façonner la suite de sa carrière. Nous reviendrons avec lui sur cette période marquante, sur les souvenirs qu'il en garde et sur tout ce qu'elle lui a apporté dans son parcours de chercheur.
8: Alors, j'ai fait la thèse en co-tutelle, c'est-à-dire j'ai un diplôme de docteur de l'université française et en même temps l'université slovaque. Mais faisant la recherche en France à l'époque, dans les années 90, était vraiment très important pour ma carrière scientifique parce que ça m'a ouvert les nouveaux horizons pour faire la recherche, pour faire la science. J'ai eu un très bon directeur de thèse, un très bon professeur qui m'a appris comment penser scientifiquement, comment poser les questions scientifiques sur les différents processus, sur les différents sujets. Et en même temps, il était très amical. Donc, après, j'ai fait différentes choses, mais il m'a vraiment appris comment faire la science. Alors, c'était vraiment important. La phase de doctorat que j'ai fait en France était vraiment importante pour toute la suite de ma carrière scientifique.
3: Le plasma froid est encore méconnu du grand public. Pourtant, les recherches menées aujourd'hui pourraient, demain, transformer notre quotidien, de la médecine à l'agriculture, en passant par la protection de l'environnement et même l'exploration spatiale. À travers les travaux du professeur Zdenko Mahala et de son équipe, nous découvrons que la recherche slovaque contribue activement à relever des défis mondiaux et à développer des technologies porteuses d'avenir. Nous remercions le professeur Mahala de nous avoir fait découvrir cet univers fascinant. Pour ce mardi, c'est tout, chers amis auditeurs. Nous vous remercions de votre écoute fidèle et espérons à la prochaine sur les ondes de RSI. 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
2: Soyez les bienvenus à l'écoute du bulletin d'actualité préparé animé par Tania selon les sources de la presse quotidienne slovaque.
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2: De nouvelles règles pour l'égalité salariale. La loi sur les ONG est enterrée. Le Danube tire la sonnette d'alarme. Selon des critères objectifs, tels que la complexité du travail, le niveau de responsabilité ou les conditions de travail. Les nouvelles règles apportent également davantage de transparence. Les candidats à un emploi doivent recevoir des informations sur le salaire prévu et les employés ont le droit de connaître leur niveau de rémunération en comparaison avec celui de leurs collègues. En cas d'écart injustifié, ils peuvent demander une correction. Les employeurs qui enfreignent la loi risquent des amendes pouvant atteindre 100 000 euros. La loi controversée sur les organisations non gouvernementales est définitivement annulée à partir du 4 août. Déclarée inconstitutionnelle par la Cour constitutionnelle, elle n'a pas été modifiée par le Parlement dans les délais prévus. Selon le médiateur Robert Dobrovotsky, cette décision garantit le respect de la vie privée, la protection des données personnelles et la liberté d'association. Des juges ont notamment rejeté l'obligation pour les ONG de publier la liste de leurs donateurs et d'assumer de nouvelles obligations de transparence. Le groupe logistique slovaque Railtrans International et l'opérateur ferroviaire public croate HZ Cargo crée une co-entreprise dédiée au transport intermodal de marchandises entre les ports de l'Adriatique et l'Europe centrale. Leur objectif est d'acheminer 500 000 tonnes de nouveaux volumes d'ici 2028. Ce partenariat doit renforcer le rôle de la Croatie comme porte d'entrée stratégique des chaînes d'approvisionnement européennes et offrir aux deux entreprises un meilleur accès aux marchés internationaux et aux infrastructures. Structure ferroviaire. Le ministre slovaque de la Défense, Robert Kaliňák, affirme que la Slovaquie a obtenu avec les États-Unis des conditions plus avantageuses dans l'accord de défense censé renforcer la souveraineté du pays. Les accords d'application concernent principalement le fonctionnement des bases militaires de Sliač et de Kuchyňa. Les critiques rappellent toutefois que le parti Smer avait promis avant les élections l'annulation de l'accord DCA, ce qui, selon eux, n'était pas possible. Le ministère de la Défense reconnaît aujourd'hui que l'accord ne peut pas être résilié pendant 10 ans. L'impact réel des nouveaux accords ne pourra être évalué qu'après leur publication et leur mise en œuvre concrète. Bratislava enregistra un nouveau record absolu de température. Lundi après-midi, les météorologues ont mesuré jusqu'à 39,9 degrés Celsius dans le quartier de Koliba. Soit la température la plus élevée jamais enregistrée dans la capitale slovaque. L'Institut hydrométéorologique slovaque avertit que la vague de chaleur pourrait se poursuivre et que ce record pourrait encore être dépassé dès aujourd'hui, mardi. Un risque élevé d'incendie est en vigueur depuis lundi dans la majeure partie de la Slovaquie.
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2: Le Danube se situe à un niveau historiquement bas et la sécheresse rappelle l'une des périodes les plus difficiles de l'histoire slovaque. Le Danube en Slovaquie atteint un débit exceptionnellement faible. Selon l'Institut hydrométéorologique slovaque, le mois de juillet a été le plus sec depuis le début des relevés avec un débit moyen représentant à peine un tiers de la normale saisonnière. Les spécialistes soulignent que cette situation sans précédent affecte le transport fluvial, la gestion des ressources en eau et la production de l'énergie. Les hydrologues rappellent toutefois que la Slovaquie a déjà connu une période encore plus dramatique. En 1947, le pays a subi l'une des plus graves sécheresses de son histoire récente. Alors que la population se relevait à peine des destructions de la Seconde Guerre mondiale, plusieurs mois se sont écoulées presque sans aucune pluie. Les terres agricoles se sont desséchées, les sols se sont fissurés et les récoltes de blé, de maïs et de pommes de terre ont été dévastées dans de nombreuses régions. Le manque d'eau n'a pas seulement touché les cultures, les prairies et les pâturages ont disparu, les éleveurs n'avaient plus de quoi nourrir leur bétail et ont dû réduire leurs troupeaux. L'effondrement de la production agricole a rapidement entraîné de graves difficultés d'approvisionnement. Dans certaines régions de Slovaquie, le risque de famine est devenu réel et l'État a dû organiser des importations exceptionnelles de céréales et de denrées alimentaires afin d'éviter une catastrophe humanitaire. Aujourd'hui encore, la sécheresse a des conséquences importantes. Le faible niveau du Danube perturbe la navigation, ralentit le trafic au barrage de Gabčíkovo et augmente les coûts de transport des marchandises. Les experts avertissent que si le manque de précipitations persiste, l'agriculture, les réserves d'eau et le secteur de l'énergie pourraient également être touchés. Les scientifiques soulignent que les phénomènes météorologiques extrêmes deviennent de plus en plus fréquents. L'expérience de 1947 rappelle à quel point sécheresse prolongée peut fragiliser un pays et sa population. Même si la Slovaquie dispose aujourd'hui de meilleures infrastructures, de barrages et de systèmes d'approvisionnement plus performants, les spécialistes estiment que le changement climatique impose une gestion plus efficace de l'eau, une meilleure protection des écosystèmes et une préparation accrue face à des épisodes de sécheresse de plus en plus fréquents. Le niveau record du Danube n'est donc pas seulement un fait météorologique, il constitue aussi un avertissement. L'eau devient une ressource stratégique essentielle dont la rareté peut avoir des répercussions directes sur la vie quotidienne, l'économie et la sécurité alimentaire de la Slovaquie.
3: Bonjour, bonsoir amis auditeurs, bienvenue à la rencontre des émissions proposées par Radio Slovaquie Internationale. Chaque jour, nous vous apportons de nouvelles informations sur notre petite Slovaquie. Kristina Hanáková, animatrice de l'émission d'aujourd'hui, vous souhaite la bienvenue à l'écoute de Radio Slovaquie Internationale. Dans le cadre de la première partie de l'émission de ce mardi, nous vous invitons d'écouter un nouvel épisode de Ako sa máš. Cette fois, Kika Balíková et Louis Fabre vont se consacrer au thème des vacances d'été. À la fin de cet épisode, ils vous apprendront, selon leur habitude, quelques nouveaux mots slovaques. Le second thème sera consacré pour sa part à la science. Nous vous invitons à rencontrer l'un des scientifiques slovaques les plus reconnus à l'international, le professeur Zdenko Machala, dont les recherches sur le plasma froid ouvrent des perspectives inédites pour la médecine, l'environnement et même l'exploration spatiale. Avant donc d'en tourner les pages qui constitueront l'émission, sachez que Nico est en régie et Radomecha a sorti des partitions musicales. Que dire de plus? Vous le saurez en restant à notre écoute, en souhaitant qu'elle vous soit agréable. Nous concernant, vous y savoir les déjà.
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3: Je vous invite à suivre, chers amis auditeurs, notre rubrique intitulée Ako sa máš? Comment vas-tu? Qui est consacrée à l'apprentissage du slovaque par une forme amusante. Dans son cadre, nos deux collaborateurs Kristina Balíková et Louis Fabre vous parleront entre autres des situations amusantes qu'ils ont vécues et qui sont liées aux différences des cultures slovaques et françaises. Alors, Kika et Louis, le micro est à vous.
6: Chers auditeurs, vous écoutez la rubrique Ako sa máš.
5: Mais Kristina?
4: Ouais.
5: Pourquoi tu parles comme ça?
4: Bah, je suis à la radio, non?
5: Mais on parle pas comme ça à la radio. Attends, je te la refais. On vous présente Ako Samash, la rubrique franco-slovaque qui vous raconte pas de salade.
7: On est Kika et Louis de Oui Francouchtina.
5: Et on vous partage nos expériences sans censure. Salut chers auditeurs et bienvenue dans ce nouvel épisode de Ako Samash. Aujourd'hui, on aimerait bien parler d'un sujet un peu plus estival, de parler des vacances. Voilà, donc Kika, est-ce que tu peux nous dire un peu qu'est-ce qu'on peut faire en Slovaquie? Qu'est-ce que tu nous recommandes? Est-ce que tu peux nous guider un peu sur les zones qu'on peut visiter en Slovaquie?
7: Ah, je suis contente que tu me poses cette question. C'est vrai que maintenant, c'est très à la mode de rester même en Slovaquie pendant les vacances d'été, de découvrir plus notre pays. Même nous, en tant que Slovaques, on le fait plus. Et nous, on a eu aussi beaucoup d'opportunités de voyager ensemble en Slovaquie, de découvrir pas mal de joli coin, on peut dire. Et je pense que, bien sûr, il faut pas oublier que en Slovaquie, c'est très, très naturel. Alors, je recommanderais d'aller visiter surtout les Tatras. On a visité les Tatras ensemble. Qu'est-ce que t'en as pensé, toi?
5: C'est très beau et c'est vrai que c'est encore un lieu qui échappe au surtourisme. On se croirait un peu dans des mini-Alpes, mini-Suisse, si je peux dire. C'est très, très sympa. Donc, il y a des belles randonnées à faire avec des vues magnifiques, des cols incroyables et aussi des lacs de montagne. Donc ça, c'est vraiment quelque chose qui est à recommander. Bon, sur tourisme, c'est vrai qu'il y en a moins que dans d'autres endroits. Après, c'est vrai que l'été, c'est quand même une zone qui est assez prisée.
7: Oui, l'été et l'hiver aussi, parce qu'on peut faire des sports d'hiver aussi. Mais je pense qu'on peut quand même échapper les gens si on trouve de bons endroits. Après, il y en a des classiques. Moi, j'aime beaucoup, par exemple, Štrbské pleso. C'est un lac qui se trouve dans les Tatras et on peut faire une belle balade autour. C'est pas du tout difficile. C'est vraiment ce qui est cool dans les Tatras. On peut trouver beaucoup de différents niveaux. On peut faire vraiment niveau sportif, mais même niveau balade, tranquille. Du coup, ça, c'est vraiment la zone à visiter. Mais sinon, on a aussi d'autres lacs. Je sais que toi, t'as été choquée quand on était à l'est de Slovaquie, d'où je viens, qu'il y a pas mal d'endroits où on peut aller se baigner. C'est un peu notre mer à nous. Tu te rappelles de Domaša ou Zemplínska Šírava? Ça te parle?
5: Alors nous, on avait été à Domaša, effectivement. Le deuxième, je pense pas que j'ai mis un pied dedans. Mais c'est vrai que c'est un grand lac, il y a pas mal d'infrastructures autour. Donc ouais, c'est une zone qui est super bien pour faire du tourisme. Moi, je me verrais bien en van ou en camping-car aller passer quelques jours là-bas. Donc ouais, c'est vraiment une zone qui est super sympa. Je sais pas comment c'est l'été, s'il y a beaucoup de monde ou si c'est encore une zone qui échappe au surtourisme, mais j'imagine que bon bah l'été tout le monde est en vacances, donc forcément surtout les week-ends les gens en profitent.
7: C'est ça, c'est super cool. Mais après voilà, comme t'as dit, vu que c'est assez connu, il y a beaucoup de choses qu'on peut faire aussi dans la zone. Il y a des cafés, des restos, on peut loger aussi là-bas. Et même, je sais que sur certains de lacs, il y a même des festivals pendant l'été. Du coup, c'est assez cool. Il y a de la musique et tout. Il y a une belle ambiance. Moi, franchement, j'aime beaucoup cette zone. Du coup, je la recommande. Mais sinon, si on n'a pas envie d'aller vraiment dans la nature, on peut aussi visiter des châteaux, ce qui est très, très connu en Slovaquie. D'ailleurs, on dit qu'en Slovaquie, il y a énormément de châteaux pour le fait d'être un si petit pays. Est-ce qu'il y a des châteaux qui t'ont marqué
5: C'est vrai qu'il y a des très beaux châteaux. Il y a beaucoup de châteaux médiévaux. Par exemple, il y a Dievin qui se trouve à côté de Bratislava. Et puis, le deuxième qui est super connu aussi, c'est Spišský Hrad. Désolé. Un peu compliqué à prononcer, mais ouais, celui-là aussi, il est très bien conservé, il est assez beau et enfin il est assez gros plutôt, et il est vraiment très intéressant à aller visiter.
7: Ouais, il me plaît énormément. Je pense qu'il est l'un des plus gros dans l'Europe centrale, comme ça. Du coup, c'est vraiment immense. Et même l'endroit, il est sympa. On peut se balader dedans. C'est ouvert au public. C'est ce qui est cool, que pas mal de châteaux sont vraiment publics. Mais on a aussi un deuxième type de châteaux qui sont un peu plus de châteaux style français, un peu Disney, on peut dire. Et là, on a un qu'on a visité ensemble. C'était Bojnický zámok. Mm-hmm. Et ça, qu'est-ce que t'en as pensé?
5: Celui-là, il était vraiment incroyable. On croyait que c'est inspiré, que Disney c'est inspiré de ce château. D'ailleurs, c'est peut-être le cas, je sais pas trop. Mais ça ressemble vraiment au château de Disney, c'est assez incroyable. Donc ouais, celui-là est vraiment très très joli, j'ai beaucoup aimé.
7: Ah, trop cool. Et sinon, la Slovaquie, c'est pas que la nature, mais c'est aussi les villes. On a bien sûr les grandes villes comme la capitale Bratislava ou Košice. D'ailleurs, Košice, il faudra qu'on visite un jour. Moi,
5: Ce
7: j'aime
5: serait bien, ouais.
7: beaucoup. C'est des villes historiques qui ont toujours un centre sympathique avec des cathédrales, des parcs, etc. Mais sinon, il y a aussi des plus petites villes que moi, je trouve charmantes. On a Tchitchmani. Je ne sais pas si tu te rappelles, c'était quoi Tchitchmani déjà?
5: Ouais, Tchitchmani, c'est un lieu où le village il est encore en bois, enfin les maisons sont encore en bois et où les habitants ils ont peint des symboles folkloriques sur les maisons en blanc. Donc ouais, ça c'était très très joli, un bel endroit à aller visiter pour se balader. Et là par contre, je me souviens qu'il y avait vraiment personne là au niveau surtourisme, rien du tout. C'était vraiment très très local.
7: Ouais, c'est super calme et c'est vraiment ce côté où on peut voir encore la culture traditionnelle avec, comme tu as dit, les maisons en bois. Mais ce qui est intéressant, c'est des maisons en bois, mais elles sont noires, ce qui n'est pas très très classique partout en Slovaquie. Du coup, c'est un type de culture et de notre héritage qui est encore vraiment bien représenté. Et puis, la deuxième ville, je me rappelle, qui t'a marqué, c'était une ville UNESCO et c'était Banská Štiavnica. C'était quoi que t'as aimé le plus?
5: Bon, c'est une belle ville pour se promener aussi. Il y a pas mal de cafés. Le centre historique est très très joli. C'est une petite ville, mais il y a beaucoup de choses à faire même aux alentours. Il y a des mines à aller visiter aux alentours. Il y a aussi une sorte d'église où je sais pas trop ce
7: Ah,
5: que c'est qui est.
7: Calvaria.
5: Voilà.
7: Ouais, quand on monte sur une colline, c'est en chemin religieux où il faut après monter sur une colline et sur la colline se trouve une église. Souvent, elle est rouge et blanc et c'est super sympathique. C'est vrai que oui, il y a la nature aussi, il y a même des lacs à côté et c'est vraiment une belle zone. Je pense du coup que là, on a fait le tour des petits endroits sympas à visiter en Slovaquie. Pourquoi pas cet été? Et comme d'habitude, on peut aussi checker le vocabulaire pour apprendre quelques mots utiles en slovaque. J'aimerais bien commencer du coup par le mot classique. Comment on dit l'été en slovaque?
5: Leto.
7: Très bien, du coup, l'été. Et les vacances, même niveau travail, même scolaire, on dit comment?
5: Dovolenka.
7: Où?
5: Praznini.
7: Exactement. Du coup, souvent en été, on dit letné prázdniny, les vacances d'été. Et comment on dit le château?
5: Alors, il y a deux manières de dire le château. Si c'est un château médiéval, on va dire hrad. Mais par contre, si c'est un château un peu plus style palace, on va dire, on appellera ça zamok.
7: Exactement. Du coup, hrad, c'est souvent plutôt les ruines qu'on voit. Et zamok, c'est un peu plus moderne, on
5: Voilà,
7: peut dire.
5: style Chambord, quoi.
7: Exactement.
5: Si on prend un château français.
7: Et comment on dit un lac?
5: On dit Yazero.
7: Très bien, Yazero. Du coup, si vous cherchez des lacs, il faut taper ça sur Google. Et puis, aussi le mot une ville.
5: Mesto.
7: Très bien. Une ville, mesto. Et le dernier mot, les montagnes.
5: Hori.
7: Hori. Superbe. Très bien.
5: Parfait, je pense qu'on a fait le tour. J'espère que cet épisode vous a plu. On se retrouve le mois prochain dans un nouvel épisode de Akosamash. Bonne journée!
7: À plus.
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3: Le plasma figure parmi les domaines les plus fascinants de la physique moderne. Ses applications dépassent largement le cadre des laboratoires. Il peut contribuer à la dépollution de l'eau et de l'air, trouve des applications en médecine, en agriculture ou encore dans le développement de technologies destinées aux futures missions spatiales. L'un des plus éminents spécialistes slovaques dans ce domaine est le professeur Zdenko Machala de l'Université Comenius de Bratislava. Après avoir obtenu son doctorat en France et effectué un séjour postdoctoral à l'Université Stanford aux États-Unis, il consacre aujourd'hui ses recherches au plasma atmosphérique froid et dirige plusieurs projets scientifiques internationaux d'envergure. Notre collègue Martin Haraj a rencontré le professeur Machala Au cours d'un entretien, celui-ci est revenu, entre autres, sur son parcours scientifique, son métier de chercheur, ainsi que sur les principaux projets de recherche auxquels il participe actuellement avec son équipe.
8: Okay, bonjour, je suis Zdenko Machala. Je suis professeur à l'Université Comenius à Bratislava, à la faculté de mathématiques, physique et informatique. Je fais la thèse en co-tutelle, c'est-à-dire les études doctorales à deux universités, à Bratislava et à Paris Sud, dans les années 97 jusqu'à 2000. Le sujet de ma recherche scientifique est surtout utilisant les plasmas, les gaz ionisés générés par les décharges électriques et leur application dans l'environnement, surtout pour traitement de l'air et traitement de l'eau polluée par différents polluants, décontamination de l'air et de l'eau, traitement de micro-organismes dans ces environnements et aussi fixation de l'azote atmosphérique dans l'eau pour qu'il puisse être utilisé par les plants comme un fertiliseur, comme un stimulant des plants pour grossir. Et encore, une partie de ma recherche sont les applications biologiques et biomédicales où on utilise, où on se sert de ces plasmas comme milieu réactif pour traiter les micro-organismes, par exemple pour traitement de blessures, désinfection des blessures, mais en même temps stimulation de guérison des blessures. Et aussi dans le traitement de cancer, dans les applications dans l'oncologie, parce qu'on peut avoir l'effet sélectif contre les cellules cancéreuses sans détruire les cellules normales, les cellules normales de l'organisme. Alors il y a un grand potentiel pour traitement de cancer. Ma recherche est très interdisciplinaire, qui relie la physique des plasmas et les mécanismes fondamentaux de physique des plasmas avec la chimie, les sciences environnementales, l'agriculture et la médecine. Alors c'est très multidisciplinaire et bien sûr on y travaille avec beaucoup de collègues de différentes disciplines et beaucoup de collaborateurs en Slovaquie, mais aussi à l'étranger, international. Beaucoup de mes partenaires sont en France et moi, j'ai beaucoup de collaborations avec les universités et les établissements en France.
3: Selon le professeur Machala, le plasma froid pourrait profondément transformer plusieurs domaines de notre quotidien. L'une des applications les plus prometteuses concerne l'agriculture, où cette technologie pourrait permettre de produire des engrais azotés de manière plus écologique, en limitant le recours aux procédés chimiques traditionnels. Le plasma offre également de grandes perspectives dans le domaine de l'environnement, notamment pour le traitement des eaux usées et la décontamination de l'air intérieur. Cette technologie permet en effet d'éliminer efficacement les bactéries, les virus, les moisissures, ainsi que de nombreux polluants chimiques présents dans l'air. Ces recherches trouvent aussi des applications dans le domaine spatial. L'équipe du professeur Machala participe au développement d'un système destiné à recycler, à décontaminer l'air lors de futures missions de longue durée vers la Lune ou Mars. Enfin, la médecine constitue un autre champ d'application particulièrement prometteur. Le plasma froid est déjà étudié pour le traitement des plaies chroniques, notamment chez les patients diabétiques, pour lesquels les antibiotiques conventionnels sont parfois inefficaces. Les recherches en cancérologie sont elles aussi très encourageantes. Les premiers résultats montrent que le plasma pourrait détruire de manière sélective les cellules tumorales tout en préservant largement les cellules saines, même si cette approche nécessite encore de nombreux essais cliniques. Les résultats obtenus jusqu'à présent, en Slovaquie comme à l'étranger, sont particulièrement prometteurs. La France a joué un rôle majeur dans le parcours scientifique du professeur Mahala. Son doctorat, ses premières expériences internationales, ainsi que les contacts qu'il y a noués avec des chercheurs de renom ont largement contribué à façonner la suite de sa carrière. Nous reviendrons avec lui sur cette période marquante, sur les souvenirs qu'il en garde et sur tout ce qu'elle lui a apporté dans son parcours de chercheur.
8: Alors, j'ai fait la thèse en co-tutelle, c'est-à-dire j'ai un diplôme de docteur de l'université française et en même temps de l'université slovaque. Mais faisant la recherche en France à l'époque, dans les années 90, était vraiment très important pour ma carrière scientifique parce que ça m'a ouvert les nouveaux horizons pour faire la recherche, pour faire la science. J'ai eu un très bon directeur de thèse, un très bon professeur qui m'a appris comment penser scientifiquement, comment poser les questions scientifiques sur les différents processus, sur les différents sujets. Et en même temps, il était très amical. Donc, après, j'ai fait différentes choses, mais il m'a vraiment appris comment faire la science. Alors, c'était vraiment important. La phase de doctorat que j'ai fait en France était vraiment importante pour toute la suite de ma carrière scientifique.

Le plasma froid est encore méconnu du grand public. Pourtant, les recherches menées aujourd'hui pourraient, demain, transformer notre quotidien, de la médecine à l'agriculture en passant par la protection de l'environnement et même l'exploration spatiale. À travers les travaux du professeur Zdenko Machala et de son équipe, nous découvrons que la recherche slovaque contribue activement à relever des défis mondiaux et à développer des technologies porteuses d'avenir. Nous remercions le professeur Machala de nous avoir fait découvrir cet univers fascinant. Pour ce mardi, c'est tout, chers amis auditeurs. Nous vous remercions de votre écoute fidèle et espérons à la prochaine sur les ondes de RSI. Ahoy, do počutia!

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1: Bienvenue à l'écoute du bloc d'actualité de ce mercredi 5 août, préparé et présenté par Renata Oflak, selon les sources des agences de presse slovaques.
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1: Le ministre slovaque de l'Intérieur propose son aide à l'Espagne. Les pompiers slovaques rentrent de France. Le déficit a diminué. Plus de 20 États membres de l'Union européenne, dont la Slovaquie, ont demandé une réunion extraordinaire par visioconférence concernant la situation dans l'enclave espagnole de Ceuta. Le ministre slovaque a déclaré avoir présenté à ses homologues la position de la Slovaquie et des propositions concrètes pour résoudre le problème de l'immigration clandestine. Soit nous protégeons les frontières extérieures de l'Europe, soit nous aurons de nouveau des contrôles, des convois et des files d'attente entre les États membres de l'espace Schengen, a-t-il affirmé dans une vidéo publiée sur Facebook. Il a exprimé sa solidarité avec l'Espagne et lui a proposé l'envoi de policiers et de matériel slovaque pour renforcer la sécurité de la frontière. Le module aérien slovaque de lutte contre les incendies de forêt est rentré de France mardi. Après 10 jours de déploiement, il a contribué à atteindre d'importants feux de forêt. Les pompiers slovaques sont intervenus aux côtés de leurs collègues tchèques, d'abord contre les incendies de forêt dans le département de la Gironde, dans l'ouest de la France, avant de se déployer dans le Var, au sud-est. Ces interventions conjointes confirment l'importance de la coopération internationale dans la gestion des situations d'urgence de grande ampleur, a déclaré le corps des sapeurs-pompiers et des sauveteurs. Le déficit a diminué de près d'un cinquième en juillet par rapport à l'année précédente pour s'établir à moins de 3 milliards d'euros. L'économie de l'État s'est ainsi améliorée de 673 millions d'euros par rapport à l'année précédente. C'est ce qu'a indiqué le ministère des Finances mardi. Par rapport à la même période l'an dernier, les recettes budgétaires de l'État ont augmenté de 1,712 milliards d'euros. Les dépenses ont progressé de 1,39 milliards d'euros pour s'établir à 18,203 milliards d'euros. Les dépenses budgétaires liées au déblocage de fonds européens ont augmenté de 143,3 millions d'euros par rapport à l'année précédente. Celles liées à l'utilisation des fonds du plan de relance ont également progressé de 627,8 millions d'euros. Le transfert au budget de l'Union européenne a enregistré une hausse de 167 millions d'euros par rapport à l'année précédente. La Chambre slovaque de l'agriculture et de l'alimentation a entrepris de traiter de manière exhaustive les dégâts causés par la sécheresse de cette année. Au niveau régional, elle évalue l'ampleur des pertes sur les cultures endommagées, notamment le fourrage, qui seront nettement moins importantes pour l'élevage. Parallèlement, le ministère de l'Agriculture a sollicité un soutien financier pour les vaches laitières, dont les éleveurs sont confrontés à la faiblesse des prix du lait exacerbée par la sécheresse. Les éleveurs estiment que les pertes totales pour la seule production laitière primaire en 2026 dépasseront 95 millions d'euros en raison de la sécheresse et de la baisse des ventes de lait. C'est ce qu'a déclaré Jana Holeciova, porte-parole de la SPPK.
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1: De nombreux parents se posent la même question pendant les vacances d'été. Faut-il laisser un enfant seul quelques minutes ou tout l'après-midi? La loi slovaque ne fixe pas d'âge limite pour laisser un enfant seul à la maison. Les principaux facteurs sont sa maturité et son environnement. Les parents s'inquiètent également du temps que les enfants passent sur Internet. En Slovaquie, il n'y a pas d'âge limité à partir duquel un enfant peut être laissé sans surveillance à la maison. Les principaux facteurs sont son âge, sa maturité et son environnement. Avant de laisser un enfant seul à la maison, un parent doit s'assurer qu'il peut appeler à l'aide, connaître les numéros d'urgence et savoir gérer les situations imprévu. Les experts recommandent de s'entraîner à ce genre de situation avec l'enfant à l'avance, en commençant par des courtes périodes. Il faut procéder progressivement pour que l'enfant apprenne ce que signifie être laissé seul. Il est nécessaire de définir des règles, ce qu'il a le droit de toucher, ce qu'il a le droit de faire. Il faut commencer à le préparer dès l'âge de 8 à 10 ans. Entre 10 et 12 ans, beaucoup d'enfants sont déjà capables, explique la psychologue pour enfants Maria Totova-Shimchakova. Cependant, selon les experts, même une préparation minutieuse n'élimine pas tous les risques. Si un accident arrive à l'enfant, la responsabilité incombe aux parents. Quiconque abandonne un enfant dont il a la charge et qui ne peut obtenir d'aide, l'exposant ainsi à un danger, encourt une peine d'emprisonnement d'un à cinq ans, déclare l'avocat Peter Fratrich. Les parents s'inquiètent également d'un autre risque, le temps que les enfants passent seuls sur Internet. Les parents responsables, conscients de ces dangers, veillent aussi à ce que, lorsqu'ils laissent leur enfant seul à la maison, celui-ci n'accède pas à des activités inappropriées sur la télévision, l'ordinateur ou la tablette, explique Mathieu Stouchka, directeur de l'Association des parents d'élèves. Il estime nécessaire de trouver une solution globale, par exemple en utilisant les infrastructures scolaires pendant les vacances. Si les enfants pouvaient passer leur temps à l'école comme ça, et à mon avis aussi au lycée, je pense que les parents et les enfants l'apprécieraient et ce serait également une utilisation efficace de toute notre infrastructure scolaire, a conclu Stouchka.
2: Chers auditeurs, bienvenue dans votre émission du mercredi. L'économie, la politique ou encore le sociétal de la Slovaquie vous intéressent? Ne bougez pas, vous êtes à la bonne adresse sur les ondes de Radio Slovaquie Internationale. À l'occasion de la Journée mondiale de lutte contre la traite des êtres humains, célébrée le 30 juillet, le présidium de la police slovaque a révélé un rapport sur la situation en Slovaquie. Et dans ce rapport, ce sont 22 poursuites pénales qui ont été enclenchées. Comment aborder le problème de l'exploitation humaine et ne pas tomber dans ces pièges? C'est ce que nous verrons dans notre première partie d'émission. Au début, c'était un des joyaux de la Tchécoslovaquie, puis ce fut l'un des pires d'Europe. La centrale électrique au charbon de Vojany a terminé définitivement son activité en mars 2024. Revenons sur le déclin d'un des derniers vestiges du socialisme. L'équipe technique d'aujourd'hui se compose de Romana à la régie ainsi que de Radomir à l'illustration musicale slovaque. Au micro, vous retrouvez Marie-Ondine et je suis accompagnée de Renata. Bonjour Renata.
3: Bonjour Marie-Ondine.
2: Allez, démarrons cette émission. Jingle Romana, s'il te plaît.
4: À la loupe.
2: L'unité de lutte contre l'immigration clandestine a enregistré 22 poursuites pénales pour traite des êtres humains entre le début de l'année et le 30 juin 2026. 29 victimes ont été identifiées. À l'occasion de la Journée mondiale de lutte contre la traite des êtres humains célébrée le 30 juillet, Susanna Hrabowska, du département de la communication et de la prévention du Présidium de la police, a révélé ces chiffres dans un rapport sur l'exploitation humaine en Slovaquie.
4: La traite des êtres humains est un grave phénomène mondial dont des cas sont également enregistrés par la police slovaque. Les cas les plus fréquents concernent l'exploitation par le travail, l'exploitation sexuelle, la prostitution forcée, la mendicité forcée, la criminalité forcée et les mariages forcés. Les victimes sont isolées de leur environnement, placées sous la surveillance constante de leurs agresseurs et privées de toute liberté de choix quant à leur vie. Dans certains cas, elles subissent des violences physiques ou psychologiques en échange de nourriture ou sont contraintes de consommer de l'alcool, des stupéfiants ou des substances psychotropes afin d'accroître leur dépendance envers leurs agresseurs.
2: Parallèlement, ont été organisées les journées d'action conjointe pana-européenne Impact, qui se sont déroulées du 8 au 12 juin 2026. L'unité de police chargée de la détection et de l'enquête sur le crime de traite des êtres humains et l'unité de lutte contre l'immigration clandestine du bureau de lutte contre le crime organisé du Présidium de la police. Elle coopère avec Europol, Interpol, les attachés de police à l'étranger et les services de police d'autres États pour mener des opérations et des enquêtes.
4: Dans le cadre de cette action, 11 373 personnes ont été contrôlées, dont 45 étrangers originaires de divers pays, principalement de Thaïlande, d'Inde et du Vietnam. Aucune victime potentielle de traite des êtres humains n'a été identifiée. L'unité de lutte contre l'immigration clandestine a malheureusement enregistré 22 poursuites pénales engagées pour traite des êtres humains entre début 2026 et le 30 juin 2026, permettant d'identifier 29 victimes.
2: La porte-parole du Présidium de la police ajoute que les contrôles ont été menés dans toute la Slovaquie, notamment dans les commerces, aux points de passage frontaliers, dans les lieux publics et les grands magasins. Ces journées d'action conjointe visent à lutter contre la traite des êtres humains à des fins d'exploitation sexuelle, de mendicité forcée, d'activité criminelle forcée. L'objectif de cette opération internationale menée sous l'égide d'Europol, de Frontex et d'Interpol et qui s'est déroulée dans 59 pays était de démanteler les réseaux criminels organisés impliqués dans le trafic d'êtres humains et d'identifier les victimes potentielles. Les pays participants et leurs services de police ont recensé 2070 victimes et victimes potentielles de trafic d'êtres humains, dont 1900 adultes et 162 mineurs. Selon Susanna Hrabowska, 1024 suspects ont été arrêtés, dont 334 pour trafic d'êtres humains et 690 pour d'autres infractions. 201 autres suspects ont également été identifiés et 465 nouvelles enquêtes ont été ouvertes. La police slovaque mène également des actions de prévention dans ce domaine. Au cours du premier semestre de cette année, elle a organisé plus de 120 actions de prévention, telles que des discussions ou des conférences auprès de 3500 élèves et étudiants de 30 écoles primaires et 82 écoles secondaires. Et cela ne concerne pas que le territoire slovaque. Nombreux sont les jeunes qui partent à l'étranger durant l'été pour profiter d'opportunités d'emploi bien rémunérées et qui, dans leur quête d'indépendance, ne prêtent pas toujours suffisamment attention aux risques encourus. La police recommande la prudence face à de nouvelles expériences ou opportunités professionnelles, et ce, même à l'étranger. Susanna Hrabowska, du Présidium de la police slovaque, de recommander la prudence.
4: Lorsqu'on part à l'étranger pour acquérir de l'expérience ou trouver un emploi, il est crucial de rester extrêmement vigilant. Avant votre départ, vérifiez scrupuleusement l'offre d'emploi, tant de l'employeur que de l'intermédiaire. Méfiez-vous des offres promettant des salaires élevés sans conditions claires et ne signez jamais de documents que vous ne comprenez pas. Ne confiez vos documents personnels à personne et gardez-les toujours à un lieu sûr. Conservez-en une copie sur votre téléphone portable et partagez-la avec une personne de confiance. Informez vos proches de votre destination, de votre itinéraire et communiquez régulièrement avec eux. À votre arrivée, soyez attentive à la personne qui viendra vous chercher et à votre lieu d'hébergement. Envoyez une photo de l'immatriculation de votre véhicule ou de votre adresse à votre famille ou à vos amis. Si quelqu'un vous en empêche, considérez cela comme un signal d'alarme.
2: Voici les règles à suivre pour une expérience professionnelle sereine à l'étranger. Les victimes sont souvent privées de leur liberté et placées sous la surveillance constante des auteurs des faits. Dans certains cas, elles ne reçoivent pas une alimentation suffisante et sont contraintes de consommer de l'alcool ou des stupéfiants et des substances psychotropes. Parmi les pays étrangers où les citoyens slovaques sont le plus souvent exploités figurent l'Allemagne, l'Autriche, la Hongrie, la République tchèque, l'Italie, les Pays-Bas, la Suisse et le Danemark. Les malfaiteurs exploitent souvent la méconnaissance d'une langue étrangère ou la crédulité de leurs victimes. Même lors d'un séjour à l'étranger permettant de vivre de nouvelles expériences, la vigilance reste de mise. Toute personne contrainte d'accomplir des actes contre son gré, se sentant constamment surveillée ou contrôlée, faisant face à des menaces, des violences ou une restriction de sa liberté de mouvement, peut être victime de traite des êtres humains, un crime relevant de l'article 179 du Code pénal slovaque. Dans de tels cas, les femmes et les enfants sont particulièrement vulnérables, a souligné la police nationale slovaque. Si vous avez des informations concernant une personne susceptible d'être victime de traite des êtres humains, vous pouvez contacter la ligne d'assistance téléphonique slovaque gratuite pour les victimes au 0800 800 818.

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1: La Slovaquie comptait deux centrales électriques au charbon en activité depuis plusieurs décennies. Elles jouaient un rôle clé dans la production d'électricité. Cependant, les temps changent et l'énergie subit également une transformation. La production d'énergie à base de charbon est progressivement abandonnée et remplacée par des sources d'énergie alternatives qui émettent moins d'émissions nocives dans l'air. En effet, les prix élevés du charbon noir et les coûts tout aussi chers de son transport, combinés à la hausse des prix des quotas d'émissions, ont entraîné la perte à long terme de la centrale électrique de Vojany, tout à l'est de la Slovaquie, près de Michalovce. Slovenské elektrárne, le fournisseur d'électricité slovaque, a donc adopté en 2023 une décision stratégique visant à mettre fin à la production d'électricité à partir de combustibles fossiles. Déjà à la fin de l'année dernière, après plus de 70 ans d'histoire, a été fermée la centrale au charbon de Novaky dans la partie supérieure de Nitra. Une décision finale a récemment été prise concernant la dernière centrale électrique au charbon située à l'est de la Slovaquie, à Vojnavi. Pour mieux illustrer, en 2022 a été produit environ 6% de l'électricité totale produite en Slovaquie à partir du charbon. Comparé à l'électricité produite à partir du soleil, c'est deux fois plus. C'est également plus que la production d'électricité à partir de la biomasse. Andrej Lednar, directeur général de Prva Energetická, société de conseil dans le domaine de l'énergie et de la sélection des fournisseurs d'énergie, de continuer.
2: La Slovaquie se prépare depuis longtemps à mettre fin à la production d'électricité à partir du charbon. En 2013 déjà, la fermeture de deux blocs de centrales électriques avait été annoncée et en 2019, Slovenské elektrárne avait annoncé l'utilisation de la biomasse dans le cadre du mélange avec le charbon noir, mais uniquement à titre de solution temporaire. Finalement, Vojany a rejoint Elektrárny Novaky, dont les activités ont pris fin à la fin de l'année dernière.
1: Le mardi 26 mars 2024, à la centrale électrique de Vojany, furent arrêtés les deux turbogénérateurs. Ainsi, après 58 ans, la production d'électricité à partir de charbon noir prend fin en Slovaquie. Ainsi, Andrej Marcinčák, directeur de la centrale électrique de Vojany, ainsi que le directeur des centrales électriques conventionnelles et membre du conseil d'administration de Slovenské elektrárne, Lukáš Maršale, et en présence du secrétaire d'État du ministère de l'économie, Kamil Šašek, ont mis fin à l'exploitation de près de 6 décennies de ce qui était autrefois la plus grande centrale thermique de l'ex-Tchécoslovaquie, mais aussi une très grande fierté. Andrej Marcinčák, directeur d'Elektrárny Vojany.
2: La centrale électrique de Vojany arrête aujourd'hui la production d'électricité à partir du charbon. Cependant, elle occupe une place inaliénable dans l'histoire de l'industrie énergétique slovaque, et pas seulement à elle, mais surtout aux personnes qui ont été responsables de sa création, ont veillé à son fonctionnement pendant toutes ces années, ont inlassablement

0: construction en raison de sa proximité avec la frontière ukrainienne, de la main-d'œuvre suffisante et de la possibilité de puiser de l'eau pour le refroidissement dans la rivière Laborets. Le bilan énergétique de la Tchécoslovaquie ne s'améliorant pas, même au début des années 60, et la dépendance à l'égard des importations d'énergie s'étant progressivement accrue, cette situation a permis en 1968 l'agrandissement de la centrale avec 6 nouveaux blocs venant compléter les 6 d'origine. En raison du fait que la partie soviétique ne pouvait couvrir la consommation de cette extension avec du charbon noir, la base du combustible a été remplacée par du fioul lourd. Après la crise énergétique de 1978, l'approvisionnement en fioul lourd a été restreint et les blocs ont été reconstruits pour brûler du gaz naturel. Depuis 2009, de la biomasse, c'est-à-dire des copeaux de bois, sont ajoutés au combustible. Avec cette démarche, la centrale électrique a contribué à la réduction des émissions de dioxyde de carbone, même si elle ne bénéficie d'aucun soutien de l'État ou prix d'achat garanti pour l'utilisation d'une source d'énergie renouvelable. À partir de là, l'activité de la centrale n'a fait que de décliner. Avec les normes d'émissions de plus en plus basses et surtout de plus en plus chères, car l'écologie, ça s'achète. Voyani a du mal à maintenir son activité malgré divers essais pour introduire de nouveaux combustibles efficients. Même la combustion de copeaux de bois, issue de la biomasse, n'est ni écologique ni économique en raison du prix élevé des permis d'émission. Après l'arrêt définitif, un calendrier est préparé pour la mise en sécurité des équipements de la centrale. L'assainissement et la récupération des charges écologiques suivront. Tous les appareils ne sont pas éteints de manière permanente. Certains d'entre eux restent destinés à la fourniture des services à des tiers, comme la fourniture de chaleur ou l'embranchement ferroviaire, et aux besoins du personnel qui continuera à entretenir et gérer les actifs de la centrale électrique. Lukáš Maršálek de Slovenské elektrárne nous donne un avant-goût du futur de la centrale de Vojany.
1: Nous recherchons d'autres utilisations pour le domaine des centrales électriques, qu'il s'agisse de la construction de sources renouvelables, d'énergie, de stockage par batterie, éventuellement de petits réacteurs modulaires à l'avenir, de la production d'hydrogène vert, ainsi que de l'utilisation des cendres stockées dans le bassin de décantation et sa transformation ultérieure pour les besoins de l'industrie de la construction. Une partie des employés travaillera dans le cadre d'une maintenance centralisée selon les exigences des autres centrales électriques au sein de notre entreprise.
0: Je vous remercie d'avoir suivi cette émission et je vous retrouve la semaine prochaine pour de nouveaux reportages sur la Slovaquie. Portez-vous bien et à bientôt.
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1: Bienvenue à l'écoute du bloc d'actualité de ce mercredi 5 août, préparé et présenté par Renata Oflak, selon les sources des agences de presse slovaque.
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1: Le ministre slovaque de l'Intérieur propose son aide à l'Espagne. Les pompiers slovaques rentrent de France. Le déficit a diminué. Plus de 20 États membres de l'Union européenne, dont la Slovaquie, ont demandé une réunion extraordinaire par visioconférence concernant la situation dans l'enclave espagnole de Ceuta. Le ministre slovaque a déclaré avoir présenté à ses homologues la position de la Slovaquie et des propositions concrètes pour résoudre le problème de l'immigration clandestine. Soit nous protégeons les frontières extérieures de l'Europe, soit nous aurons de nouveau des contrôles, des convois et des files d'attente entre les États membres de l'espace Schengen, a-t-il affirmé dans une vidéo publiée sur Facebook. Il a exprimé sa solidarité avec l'Espagne et lui a proposé l'envoi de policiers et de matériel slovaque pour renforcer la sécurité de la frontière. Le module aérien slovaque de lutte contre les incendies de forêt est rentré de France mardi. Après 10 jours de déploiement, il a contribué à atteindre d'importants feux de forêt. Les pompiers slovaques sont intervenus aux côtés de leurs collègues tchèques, d'abord contre les incendies de forêt dans le département de la Gironde, dans l'ouest de la France, avant de se déployer dans le Var, au sud-est. Ces interventions conjointes confirment l'importance de la coopération internationale dans la gestion des situations d'urgence de grande ampleur, a déclaré le corps des sapeurs-pompiers et des sauveteurs. Le déficit a diminué de près d'un cinquième en juillet par rapport à l'année précédente pour s'établir à moins de 3 milliards d'euros. L'économie de l'État s'est ainsi améliorée de 673 millions d'euros par rapport à l'année précédente. C'est ce qu'a indiqué le ministère des Finances mardi. Par rapport à la même période l'an dernier, les recettes budgétaires de l'État ont augmenté de 1,712 milliards d'euros. Les dépenses ont progressé de 1,39 milliards d'euros pour s'établir à 18,203 milliards d'euros. Les dépenses budgétaires liées au déblocage de fonds européens ont augmenté de 143,3 millions d'euros par rapport à l'année précédente. Celles liées à l'utilisation des fonds du plan de relance ont également progressé de 627,8 millions d'euros. Le transfert au budget de l'Union européenne a enregistré une hausse de 167 millions d'euros par rapport à l'année précédente. La Chambre slovaque de l'agriculture et de l'alimentation a entrepris de traiter de manière exhaustive les dégâts causés par la sécheresse de cette année. Au niveau régional, elle évalue l'ampleur des pertes sur les cultures endommagées, notamment le fourrage, qui seront nettement moins importantes pour l'élevage. Parallèlement, le ministère de l'Agriculture a sollicité un soutien financier pour les vaches laitières, dont les éleveurs sont confrontés à la faiblesse des prix du lait, exacerbée par la sécheresse. Les éleveurs estiment que les pertes totales pour la seule production laitière primaire en 2026 dépasseront 95 millions d'euros en raison de la sécheresse et de la baisse des ventes de lait. C'est ce qu'a déclaré Jana Holeciova, porte-parole de la SPPK.
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1: De nombreux parents se posent la même question pendant les vacances d'été. Faut-il laisser un enfant seul quelques minutes ou tout l'après-midi? La loi slovaque ne fixe pas d'âge limite pour laisser un enfant seul à la maison. Les principaux facteurs sont sa maturité et son environnement. Les parents s'inquiètent également du temps que les enfants passent sur Internet. En Slovaquie, il n'y a pas d'âge limité à partir duquel un enfant peut être laissé sans surveillance à la maison. Les principaux facteurs sont son âge, sa maturité et son environnement. Avant de laisser un enfant seul à la maison, un parent doit s'assurer qu'il peut appeler à l'aide, connaître les numéros d'urgence et savoir gérer les situations imprévu. Les experts recommandent s'entraîner à ce genre de situation avec l'enfant à l'avance en commençant par des courtes périodes. Il faut procéder progressivement pour que l'enfant apprenne ce que signifie être laissé seul. Il est nécessaire de définir des règles, ce qu'il a le droit de toucher, ce qu'il a le droit de faire. Il faut commencer à le préparer dès l'âge de 8 à 10 ans. Entre 10 et 12 ans, beaucoup d'enfants sont déjà capables, explique la psychologue pour enfants Maria Totova-Shimchakova. Cependant, selon les experts, même une préparation minutieuse n'élimine pas tous les risques. Si un accident arrive à l'enfant, la responsabilité incombe aux parents. Quiconque abandonne un enfant dont il a la charge et qui ne peut obtenir d'aide, l'exposant ainsi à un danger, encourt une peine d'emprisonnement d'un à cinq ans, déclare l'avocat Peter Fratrich. Les parents s'inquiètent également d'un autre risque, le temps que les enfants passent seuls sur Internet. Les parents responsables, conscients de ces dangers, veillent aussi à ce que, lorsqu'ils laissent leur enfant seul à la maison, celui-ci n'accède pas à des activités inappropriées sur la télévision, l'ordinateur ou la tablette, explique Matej Stuška, directeur de l'Association des parents d'élèves. Il estime nécessaire de trouver une solution globale, par exemple en utilisant les infrastructures scolaires pendant les vacances. Si les enfants pouvaient passer leur temps à l'école comme ça, et à mon avis aussi au lycée, je pense que les parents et les enfants l'apprécieraient et ce serait également une utilisation efficace de toute notre infrastructure scolaire, a conclu Stuška.
2: Chers auditeurs, bienvenue dans votre émission du mercredi. L'économie, la politique ou encore le sociétal de la Slovaquie vous intéressent? Ne bougez pas, vous êtes à la bonne adresse sur les ondes de Radio Slovaquie Internationale. À l'occasion de la Journée mondiale de lutte contre la traite des êtres humains, célébrée le 30 juillet, le présidium de la police slovaque a révélé un rapport sur la situation en Slovaquie. Et dans ce rapport, ce sont 22 poursuites pénales qui ont été enclenchées. Comment aborder le problème de l'exploitation humaine et ne pas tomber dans ses pièges? C'est ce que nous verrons dans notre première partie d'émission. Au début, c'était un des joyaux de la Tchécoslovaquie, puis ce fut l'un des pires d'Europe. La centrale électrique au charbon de Vojany a terminé définitivement son activité en mars 2024. Revenons sur le déclin d'un des derniers vestiges du socialisme. L'équipe technique d'aujourd'hui se compose de Romana à la régie ainsi que de Radomir à l'illustration musicale slovaque. Au micro, vous retrouvez Marie-Ondine et je suis accompagnée de Renata. Bonjour Renata.
3: Bonjour Marie-Ondine.
2: Allez, démarrons cette émission. Jingle Romana, s'il te plaît.
4: À la loupe.
2: L'unité de lutte contre l'immigration clandestine a enregistré 22 poursuites pénales pour traite des êtres humains entre le début de l'année et le 30 juin 2026. 29 victimes ont été identifiées. À l'occasion de la Journée mondiale de lutte contre la traite des êtres humains célébrée le 30 juillet, Susanna Hrabowska, du département de la communication et de la prévention du présidium de la police, a révélé ces chiffres dans un rapport sur l'exploitation humaine en Slovaquie.
4: La traite des êtres humains est un grave phénomène mondial dont des cas sont également enregistrés par la police slovaque. Les cas les plus fréquents concernent l'exploitation par le travail, l'exploitation sexuelle, la prostitution forcée, la mendicité forcée, la criminalité forcée et les mariages forcés. Les victimes sont isolées de leur environnement, placées sous la surveillance constante de leurs agresseurs et privées de toute liberté de choix quant à leur vie. Dans certains cas, elles subissent des violences physiques ou psychologiques en échange de nourriture ou sont contraintes de consommer de l'alcool, des stupéfiants ou des substances psychotropes afin d'accroître leur dépendance envers leurs agresseurs.
2: Parallèlement, ont été organisées les journées d'action conjointe pana-européenne Impact, qui se sont déroulées du 8 au 12 juin 2026. L'unité de police chargée de la détection et de l'enquête sur le crime de traite des êtres humains et l'unité de lutte contre l'immigration clandestine du bureau de lutte contre le crime organisé du présidium de la police. Elle coopère avec Europol, Interpol, les attachés de police à l'étranger et les services de police d'autres États pour mener des opérations et des enquêtes.
4: Dans le cadre de cette action, 11 373 personnes ont été contrôlées, dont 45 étrangers originaires de divers pays, principalement de Thaïlande, d'Inde et du Vietnam. Aucune victime potentielle de traite des êtres humains n'a été identifiée. L'unité de lutte contre l'immigration clandestine a malheureusement enregistré 22 poursuites pénales engagées pour traite des êtres humains entre début 2026 et le 30 juin 2026, permettant d'identifier 29 victimes.
2: La porte-parole du présidium de la police ajoute que les contrôles ont été menés dans toute la Slovaquie, notamment dans les commerces, aux points de passage frontaliers, dans les lieux publics et les grands magasins. Ces journées d'action conjointe visent à lutter contre la traite des êtres humains à des fins d'exploitation sexuelle, de mendicité forcée, d'activités criminelles forcées. L'objectif de cette opération internationale menée sous l'égide d'Europol, de Frontex et d'Interpol et qui s'est déroulée dans 59 pays était de démanteler les réseaux criminels organisés impliqués dans le trafic d'êtres humains et d'identifier les victimes potentielles. Les pays participants et leurs services de police ont recensé 2070 victimes et victimes potentielles de trafic d'êtres humains, dont 1900 adultes et 162 mineurs. Selon Susanna Hrabowska, 1024 suspects ont été arrêtés, dont 334 pour trafic d'êtres humains et 690 pour d'autres infractions. 201 autres suspects ont également été identifiés et 465 nouvelles enquêtes ont été ouvertes. La police slovaque met également des actions de prévention dans ce domaine. Au cours du premier semestre de cette année, elle a organisé plus de 120 actions de prévention, telles que des discussions ou des conférences auprès de 3500 élèves et étudiants de 30 écoles primaires et 82 écoles secondaires. Et cela ne concerne pas que le territoire slovaque. Nombreux sont les jeunes qui partent à l'étranger durant l'été pour profiter d'opportunités d'emploi bien rémunérées et qui, dans leur quête d'indépendance, ne prêtent pas toujours suffisamment attention aux risques encourus. La police recommande la prudence face à de nouvelles expériences ou opportunités professionnelles, et ce, même à l'étranger. Susanna Hrabowska, du présidium de la police slovaque, de recommander la prudence.
4: Lorsqu'on part à l'étranger pour acquérir de l'expérience ou trouver un emploi, il est crucial de rester extrêmement vigilant. Avant votre départ, vérifiez scrupuleusement l'offre d'emploi, tant de l'employeur que de l'intermédiaire. Méfiez-vous des offres promettant des salaires élevés sans conditions claires et ne signez jamais de documents que vous ne comprenez pas. Ne confiez vos documents personnels à personne et gardez-les toujours à un lieu sûr. Conservez-en une copie sur votre téléphone portable et partagez-la avec une personne de confiance. Informez vos proches de votre destination, de votre itinéraire et communiquez régulièrement avec eux. À votre arrivée, soyez attentive à la personne qui viendra vous chercher et à votre lieu d'hébergement. Envoyez une photo de l'immatriculation de votre véhicule ou de votre adresse à votre famille ou à vos amis. Si quelqu'un vous en empêche, considérez cela comme un signal d'alarme.
2: Voici les règles à suivre pour une expérience professionnelle sereine à l'étranger. Les victimes sont souvent privées de leur liberté et placées sous la surveillance constante des auteurs des faits. Dans certains cas, elles ne reçoivent pas une alimentation suffisante et sont contraintes de consommer de l'alcool ou des stupéfiants et des substances psychotropes. Parmi les pays étrangers où les citoyens slovaques sont le plus souvent exploités figurent l'Allemagne, l'Autriche, la Hongrie, la République tchèque, l'Italie, les Pays-Bas, la Suisse et le Danemark. Les malfaiteurs exploitent souvent la méconnaissance d'une langue étrangère ou la crédulité de leurs victimes. Même lors d'un séjour à l'étranger permettant de vivre de nouvelles expériences, la vigilance reste de mise. Toute personne contrainte d'accomplir des actes contre son gré, se sentant constamment surveillée ou contrôlée, faisant face à des menaces, des violences ou une restriction de sa liberté de mouvement, peut être victime de traite des êtres humains, un crime relevant de l'article 179 du Code pénal slovaque. Dans de tels cas, les femmes et les enfants sont particulièrement vulnérables, a souligné la police nationale slovaque. Si vous avez des informations concernant une personne susceptible d'être victime de traite des êtres humains, vous pouvez contacter la ligne d'assistance téléphonique slovaque gratuite pour les victimes au 0800 800 818.

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1: La Slovaquie comptait deux centrales électriques au charbon en activité depuis plusieurs décennies. Elles jouaient un rôle clé dans la production d'électricité. Cependant, les temps changent et l'énergie subit également une transformation. La production d'énergie à base de charbon est progressivement abandonnée et remplacée par des sources d'énergie alternatives qui émettent moins d'émissions nocives dans l'air. En effet, les prix élevés du charbon noir et les coûts tout aussi chers de son transport, combinés à la hausse des prix des quotas d'émission, ont entraîné la perte à long terme de la centrale électrique de Vojany, tout à l'est de la Slovaquie, près de Michalovce. Slovenské elektrárne, le fournisseur d'électricité slovaque, a donc adopté en 2023 une décision stratégique visant à mettre fin à la production d'électricité à partir de combustibles fossiles. Déjà à la fin de l'année dernière, après plus de 70 ans d'histoire, a été fermée la centrale au charbon de Novaky dans la partie supérieure de Nitra. Une décision finale a récemment été prise concernant la dernière centrale électrique au charbon située à l'est de la Slovaquie, à Vojnavy. Pour mieux illustrer, en 2022 a été produit environ 6% de l'électricité totale produite en Slovaquie à partir du charbon. Comparé à l'électricité produite à partir du soleil, c'est deux fois plus. C'est également plus que la production d'électricité à partir de la biomasse. Andrej Lednar, directeur général de Prva Energetická, société de conseil dans le domaine de l'énergie et de la sélection des fournisseurs d'énergie, de continuer.
2: La Slovaquie se prépare depuis longtemps à mettre fin à la production d'électricité à partir du charbon. En 2013 déjà, la fermeture de deux blocs de centrales électriques avait été annoncée et en 2019, Slovenské elektrárne avait annoncé l'utilisation de la biomasse dans le cadre du mélange avec le charbon noir, mais uniquement à titre de solution temporaire. Finalement, Vojany a rejoint Elektrárny Novaky, dont les activités ont pris fin à la fin de l'année dernière.
1: Le mardi 26 mars 2024, à la centrale électrique de Vojany, furent arrêtés les deux turbogénérateurs. Ainsi, après 58 ans, la production d'électricité à partir de charbon noir prend fin en Slovaquie. Ainsi, Andrej Marcinčák, directeur de la centrale électrique de Vojany, ainsi que le directeur des centrales électriques conventionnelles et membre du conseil d'administration de Slovenské elektrárne, Lukáš Maršale, et en présence du secrétaire d'État du ministère de l'économie, Kamil Šašek, ont mis fin à l'exploitation de près de 6 décennies de ce qui était autrefois la plus grande centrale thermique de l'ex-Tchécoslovaquie, mais aussi une très grande fierté. Andrej Marcinčák, directeur d'Elektrárny Vojany.
2: La centrale électrique de Vojany arrête aujourd'hui la production d'électricité à partir du charbon. Cependant, elle occupe une place inaliénable dans l'histoire de l'industrie énergétique slovaque, et pas seulement à elle, mais surtout aux personnes qui ont été responsables de sa création, ont veillé à son fonctionnement pendant toutes ces années, ont inlassablement apporté de nombreuses idées innovantes. Grâce à eux, la centrale électrique a survécu jusqu'à présent et pour cela, je leur dois un grand merci.
1: C'est en 1959 qu'a été approuvée par l'ancien ministère tchécoslovaque de l'énergie et de la gestion de l'eau la construction de la centrale électrique de Vojany près de la ville de Michalovce. La tâche principale de cette centrale était de compléter les capacités énergiques manquantes. Cet emplacement a été choisi pour la construction en raison de sa proximité avec la frontière ukrainienne, de la main-d'œuvre suffisante et de la possibilité de puiser de l'eau pour le refroidissement dans la rivière Laborets. Le bilan énergétique de la Tchécoslovaquie ne s'améliorant pas, même au début des années 60, et la dépendance à l'égard des importations d'énergie s'étant progressivement accrue, cette situation a permis en 1968 l'agrandissement de la centrale avec 6 nouveaux blocs venant compléter les 6 d'origine. En raison du fait que la partie soviétique ne pouvait couvrir la consommation de cette extension avec du charbon noir, la base du combustible a été remplacée par du fioul lourd. Après la crise énergétique de 1978, l'approvisionnement en fioul lourd a été restreint et les blocs ont été reconstruits pour brûler du gaz naturel. Depuis 2009, de la biomasse, c'est-à-dire des copeaux de bois, sont ajoutés au combustible. Avec cette démarche, la centrale électrique a contribué à la réduction des émissions de dioxyde de carbone, même si elle ne bénéficie d'aucun soutien de l'État ou prix d'achat garanti pour l'utilisation d'une source d'énergie renouvelable. À partir de là, l'activité de la centrale n'a fait que de décliner. avec les normes d'émissions de plus en plus basses et surtout de plus en plus chères, car l'écologie, ça s'achète. Voyani a du mal à maintenir son activité malgré divers essais pour introduire de nouveaux combustibles efficients. Même la combustion de copeaux de bois, issue de la biomasse, n'est ni écologique ni économique en raison du prix élevé des permis d'émission. Après l'arrêt définitif, un calendrier est préparé pour la mise en sécurité des équipements de la centrale. L'assainissement et la récupération des charges écologiques suivront. Tous les appareils ne sont pas éteints de manière permanente. Certains d'entre eux restent destinés à la fourniture des services à des tiers, comme la fourniture de chaleur ou l'embranchement ferroviaire, et aux besoins du personnel qui continuera à entretenir et gérer les actifs de la centrale électrique. Lukáš Maršálek de Slovenské elektrárne nous donne un avant-goût du futur de la centrale de Vojany.
2: Nous recherchons d'autres utilisations pour le domaine des centrales électriques, qu'il s'agisse de la construction de sources renouvelables, d'énergie, de stockage par batterie, éventuellement de petits réacteurs modulaires à l'avenir, de la production d'hydrogène vert, ainsi que de l'utilisation des cendres stockées dans le bassin de décantation et sa transformation ultérieure pour les besoins de l'industrie de la construction. Une partie des employés travaillera dans le cadre d'une maintenance centralisée selon les exigences des autres centrales électriques au sein de notre entreprise.
1: Je vous remercie d'avoir suivi cette émission et je vous retrouve la semaine prochaine pour de nouveaux reportages sur la Slovaquie. Portez-vous bien et à bientôt.
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1: Bienvenue à l'écoute du bloc d'actualité de ce mercredi 5 août, préparé et présenté par Renata Oflak, selon les sources des agences de presse slovaques.
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1: Le ministre slovaque de l'Intérieur propose son aide à l'Espagne. Les pompiers slovaques rentrent de France. Le déficit a diminué. Plus de 20 États membres de l'Union européenne, dont la Slovaquie, ont demandé une réunion extraordinaire par visioconférence concernant la situation dans l'enclave espagnole de Ceuta. Le ministre slovaque a déclaré avoir présenté à ses homologues

0: la position de la Slovaquie et des propositions concrètes pour résoudre le problème de l'immigration clandestine. Soit nous protégeons les frontières extérieures de l'Europe, soit nous aurons de nouveau des contrôles, des convois et des files d'attente entre les États membres de l'espace Schengen, a-t-il affirmé dans une vidéo publiée sur Facebook. Il a exprimé sa solidarité avec l'Espagne et lui a proposé l'envoi de policiers et de matériel slovaque pour renforcer la sécurité de la frontière. Le module aérien slovaque de lutte contre les incendies de forêt est rentré de France mardi. Après 10 jours de déploiement, il a contribué à atteindre d'importants feux de forêt. Les pompiers slovaques sont intervenus aux côtés de leurs collègues tchèques, d'abord contre les incendies de forêt dans le département de la Gironde, dans l'ouest de la France, avant de se déployer dans le Var, au sud-est. Ces interventions conjointes confirment l'importance de la coopération internationale dans la gestion des situations d'urgence de grande ampleur, a déclaré le corps des sapeurs-pompiers et des sauveteurs. Le déficit a diminué de près d'un cinquième en juillet par rapport à l'année précédente pour s'établir à moins de 3 milliards d'euros. L'économie de l'État s'est ainsi améliorée de 673 millions d'euros par rapport à l'année précédente. C'est ce qu'a indiqué le ministère des Finances mardi. Par rapport à la même période l'an dernier, les recettes budgétaires de l'État ont augmenté de 1,712 milliards d'euros. Les dépenses ont progressé de 1,39 milliards d'euros pour s'établir à 18,203 milliards d'euros. Les dépenses budgétaires liées au déblocage de fonds européens ont augmenté de 143,3 millions d'euros par rapport à l'année précédente. Celles liées à l'utilisation des fonds du plan de relance ont également progressé de 627,8 millions d'euros. Le transfert au budget de l'Union européenne a enregistré une hausse de 167 millions d'euros par rapport à l'année précédente. La Chambre slovaque de l'agriculture et de l'alimentation a entrepris de traiter de manière exhaustive les dégâts causés par la sécheresse de cette année. Au niveau régional, elle évalue l'ampleur des pertes sur les cultures endommagées, notamment le fourrage, qui seront nettement moins importantes pour l'élevage. Parallèlement, le ministère de l'Agriculture a sollicité un soutien financier pour les vaches laitières, dont les éleveurs sont confrontés à la faiblesse des prix du lait exacerbée par la sécheresse. Les éleveurs estiment que les pertes totales pour la seule production laitière primaire en 2026 dépasseront 95 millions d'euros en raison de la sécheresse et de la baisse des ventes de lait. C'est ce qu'a déclaré Jana Holeciová, porte-parole de la SPPK.
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0: De nombreux parents se posent la même question pendant les vacances d'été. Faut-il laisser un enfant seul quelques minutes ou tout l'après-midi? La loi slovaque ne fixe pas d'âge limite pour laisser un enfant seul à la maison. Les principaux facteurs sont sa maturité et son environnement. Les parents s'inquiètent également du temps que les enfants passent sur Internet. En Slovaquie, il n'y a pas d'âge limité à partir duquel un enfant peut être laissé sans surveillance à la maison. Les principaux facteurs sont son âge, sa maturité et son environnement. Avant de laisser un enfant seul à la maison, un parent doit s'assurer qu'il peut appeler à l'aide, connaître les numéros d'urgence et savoir gérer les situations imprévu. Les experts recommandent de s'entraîner à ce genre de situation avec l'enfant à l'avance en commençant par des courtes périodes. Il faut procéder progressivement pour que l'enfant apprenne ce que signifie être laissé seul. Il est nécessaire de définir des règles, ce qu'il a le droit de toucher, ce qu'il a le droit de faire. Il faut commencer à le préparer dès l'âge de 8 à 10 ans. Entre 10 et 12 ans, beaucoup d'enfants sont déjà capables, explique la psychologue pour enfants Maria Totova-Shimchakova. Cependant, selon les experts, même une préparation minutieuse n'élimine pas tous les risques. Si un accident arrive à l'enfant, la responsabilité incombe aux parents. Quiconque abandonne un enfant dont il a la charge et qui ne peut obtenir d'aide, l'exposant ainsi à un danger, encourt une peine d'emprisonnement d'un à cinq ans, déclare l'avocat Peter Fratrich. Les parents s'inquiètent également d'un autre risque, le temps que les enfants passent seuls sur Internet. Les parents responsables, conscients de ces dangers, veillent aussi à ce que, lorsqu'ils laissent leur enfant seul à la maison, celui-ci n'accède pas à des activités inappropriées sur la télévision, l'ordinateur ou la tablette, explique Mathieu Stouchka, directeur de l'Association des parents d'élèves. Il estime nécessaire de trouver une solution globale, par exemple en utilisant les infrastructures scolaires pendant les vacances. Si les enfants pouvaient passer leur temps à l'école comme ça, et à mon avis aussi au lycée, je pense que les parents et les enfants l'apprécieraient et ce serait également une utilisation efficace de toute notre infrastructure scolaire, a conclu Stouchka.
1: Chers auditeurs, bienvenue dans votre émission du mercredi. L'économie, la politique ou encore le sociétal de la Slovaquie vous intéressent ? Ne bougez pas, vous êtes à la bonne adresse sur les ondes de Radio Slovaquie Internationale. À l'occasion de la Journée mondiale de lutte contre la traite des êtres humains, célébrée le 30 juillet, le présidium de la police slovaque a révélé un rapport sur la situation en Slovaquie. Et dans ce rapport, ce sont 22 poursuites pénales qui ont été enclenchées. Comment aborder le problème de l'exploitation humaine et ne pas tomber dans ces pièges ? C'est ce que nous verrons dans notre première partie d'émission. Au début, c'était un des joyaux de la Tchécoslovaquie, puis ce fut l'un des pires d'Europe. La centrale électrique au charbon de Vojany a terminé définitivement son activité en mars 2024. Revenons sur le déclin d'un des derniers vestiges du socialisme. L'équipe technique d'aujourd'hui se compose de Romana à la régie ainsi que de Radomir à l'illustration musicale slovaque. Au micro, vous retrouvez Marie-Ondine et je suis accompagnée de Renata. Bonjour Renata.
2: Bonjour Marie-Ondine.
1: Allez, démarrons cette émission. Jingle Romana, s'il te plaît.
3: À la loupe.
1: L'unité de lutte contre l'immigration clandestine a enregistré 22 poursuites pénales pour traite des êtres humains entre le début de l'année et le 30 juin 2026. 29 victimes ont été identifiées. À l'occasion de la Journée mondiale de lutte contre la traite des êtres humains célébrée le 30 juillet, Susana Hrabowska, du département de la communication et de la prévention du présidium de la police, a révélé ces chiffres dans un rapport sur l'exploitation humaine en Slovaquie.
0: La traite des êtres humains est un grave phénomène mondial dont des cas sont également enregistrés par la police slovaque. Les cas les plus fréquents concernent l'exploitation par le travail, l'exploitation sexuelle, la prostitution forcée, la mendicité forcée, la criminalité forcée et les mariages forcés. Les victimes sont isolées de leur environnement environnement, placés sous la surveillance constante de leurs agresseurs et privés de toute liberté de choix quant à leur vie. Dans certains cas, elles subissent des violences physiques ou psychologiques en échange de nourriture ou sont contraintes de consommer de l'alcool, des stupéfiants ou des substances psychotropes afin d'accroître leur dépendance envers leurs agresseurs.
1: Parallèlement, ont été organisées les journées d'action conjointe pana-européenne Impact, qui se sont déroulées du 8 au 12 juin 2026. L'unité de police chargée de la détection et de l'enquête sur le crime de traite des êtres humains et l'unité de lutte contre l'immigration clandestine du bureau de lutte contre le crime organisé du présidium de la police. Elle coopère avec Europol, Interpol, les attachés de police à l'étranger et les services de police d'autres États pour mener des opérations et des enquêtes.
0: Dans le cadre de cette action, 11 373 personnes ont été contrôlées, dont 45 étrangers originaires de divers pays, principalement de Thaïlande, d'Inde et du Vietnam. Aucune victime potentielle de traite des êtres humains n'a été identifiée. L'unité de lutte contre l'immigration clandestine a malheureusement enregistré 22 poursuites pénales engagées pour traite des êtres humains entre début 2026 et le 30 juin 2026, permettant d'identifier 29 victimes.
1: La porte-parole du présidium de la police ajoute que les contrôles ont été menés dans toute la Slovaquie, notamment dans les commerces, aux points de passage frontaliers, dans les lieux publics et les grands magasins. Ces journées d'action conjointe visent à lutter contre la traite des êtres humains à des fins d'exploitation sexuelle, de mendicité forcée, d'activités criminelles forcées. L'objectif de cette opération internationale menée sous l'égide d'Europol, de Frontex et d'Interpol et qui s'est déroulée dans 59 pays était de démanteler les réseaux criminels organisés impliqués dans le trafic d'êtres humains et d'identifier les victimes potentielles. Les pays participants et leurs services de police ont recensé 2070 victimes et victimes potentielles de trafic d'êtres humains, dont 1900 adultes et 162 mineurs. Selon Susanna Hrabowska, 1024 suspects ont été arrêtés, dont 334 pour trafic d'êtres humains et 690 pour d'autres infractions. 201 autres suspects ont également été identifiés et 465 nouvelles enquêtes ont été ouvertes. La police slovaque mène également des actions de prévention dans ce domaine. Au cours du premier semestre de cette année, elle a organisé plus de 120 actions de prévention, telles que des discussions ou des conférences auprès de 3500 élèves et étudiants de 30 écoles primaires et 82 écoles secondaires. Et cela ne concerne pas que le territoire slovaque. Nombreux sont les jeunes qui partent à l'étranger durant l'été pour profiter d'opportunités d'emploi bien rémunérées et qui, dans leur quête d'indépendance, ne prêtent pas toujours suffisamment attention aux risques encourus. La police recommande la prudence face à de nouvelles expériences ou opportunités professionnelles, et ce, même à l'étranger. Susanna Hrabowska, du présidium de la police slovaque, de recommander la prudence.
0: Lorsqu'on part à l'étranger pour acquérir de l'expérience ou trouver un emploi, il est crucial de rester extrêmement vigilant. Avant votre départ, vérifiez scrupuleusement l'offre d'emploi, tant de l'employeur que de l'intermédiaire. Méfiez-vous des offres promettant des salaires élevés sans conditions claires et ne signez jamais de documents que vous ne comprenez pas. Ne confiez vos documents personnels à personne et gardez-les toujours à un lieu sûr. Conservez-en une copie sur votre téléphone portable et partagez-la avec une personne de confiance. Informez vos proches de votre destination, de votre itinéraire et communiquez régulièrement avec eux. À votre arrivée, soyez attentive à la personne qui viendra vous chercher et à votre lieu d'hébergement. Envoyez une photo de l'immatriculation de votre véhicule ou de votre adresse à votre famille ou à vos amis. Si quelqu'un vous en empêche, considérer cela comme un signal d'alarme.
1: Voici les règles à suivre pour une expérience professionnelle sereine à l'étranger. Les victimes sont souvent privées de leur liberté et placées sous la surveillance constante des auteurs des faits. Dans certains cas, elles ne reçoivent pas une alimentation suffisante et sont contraintes de consommer de l'alcool ou des stupéfiants et des substances psychotropes. Parmi les pays étrangers où les citoyens slovaques sont le plus souvent exploités figurent l'Allemagne, l'Autriche, la Hongrie, la République tchèque, l'Italie, les Pays-Bas, la Suisse et le Danemark. Les malfaiteurs exploitent souvent la méconnaissance d'une langue étrangère ou la crédulité de leurs victimes. Même lors d'un séjour à l'étranger permettant de vivre de nouvelles expériences, la vigilance reste de mise. Toute personne contrainte d'accomplir des actes contre son gré, se sentant constamment surveillée ou contrôlée, faisant face à des menaces, des violences ou une restriction de sa liberté de mouvement, peut être victime de traite des êtres humains, un crime relevant de l'article 179 du Code pénal slovaque. Dans de tels cas, les femmes et les enfants sont particulièrement vulnérables, a souligné la police nationale slovaque. Si vous avez des informations concernant une personne susceptible d'être victime de traite des êtres humains, vous pouvez contacter la ligne d'assistance téléphonique slovaque gratuite pour les victimes au 0800 800 818.

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1: La Slovaquie comptait deux centrales électriques au charbon en activité depuis plusieurs décennies. Elles jouaient un rôle clé dans la production d'électricité. Cependant, les temps changent et l'énergie subit également une transformation. La production d'énergie à base de charbon est progressivement abandonnée et remplacée par des sources d'énergie alternatives qui émettent moins d'émissions nocives dans l'air. En effet, les prix élevés du charbon noir et les coûts tout aussi chers de son transport, combinés à la hausse des prix des quotas d'émissions, ont entraîné la perte à long terme de la centrale électrique de Vojany, tout à l'est de la Slovaquie, près de Michalovce. Slovenské elektrárne, le fournisseur d'électricité slovaque, a donc adopté en 2023 une décision stratégique visant à mettre fin à la production d'électricité à partir de combustibles fossiles. Déjà à la fin de l'année dernière, après plus de 70 ans d'histoire, a été fermée la centrale au charbon de Novaky dans la partie supérieure de Nitra. Une décision finale a récemment été prise concernant la dernière centrale électrique au charbon située à l'est de la Slovaquie, à Vojnavi. Pour mieux illustrer, en 2022 a été produit environ 6% de l'électricité totale produite en Slovaquie à partir du charbon. Comparé à l'électricité produite à partir du soleil, c'est deux fois plus. C'est également plus que la production d'électricité à partir de la biomasse. Andrej Lednar, directeur général de Prva Energetická, société de conseil dans le domaine de l'énergie et de la sélection des fournisseurs d'énergie, de continuer.
2: La Slovaquie se prépare depuis longtemps à mettre fin à la production d'électricité à partir du charbon. En 2013 déjà, la fermeture de deux blocs de centrales électriques avait été annoncée et en 2019, Slovenské elektrárne avait annoncé l'utilisation de la biomasse dans le cadre du mélange avec le charbon noir, mais uniquement à titre de solution temporaire. Finalement, Vojany a rejoint Elektrárny Novaky, dont les activités ont pris fin à la fin de l'année dernière.
1: Le mardi 26 mars 2024, à la centrale électrique de Vojany, furent arrêtés les deux turbogénérateurs. Ainsi, après 58 ans, la production d'électricité à partir de charbon noir prend fin en Slovaquie. Ainsi, Andrej Marcinčák, directeur de la centrale électrique de Vojany, ainsi que le directeur des centrales électriques conventionnelles et membre du conseil d'administration de Slovenské elektrárne, Lukáš Maršale, et en présence du secrétaire d'État du ministère de l'économie, Kamil Šašek, ont mis fin à l'exploitation de près de 6 décennies de ce qui était autrefois la plus grande centrale thermique de l'ex-Tchécoslovaquie, mais aussi une très grande fierté. Andrej Marcinčák, directeur d'Elektrárny Vojany.
2: La centrale électrique de Vojany arrête aujourd'hui la production d'électricité à partir du charbon. Cependant, elle occupe une place inaliénable dans l'histoire de l'industrie énergétique slovaque, et pas seulement à elle, mais surtout aux personnes qui ont été responsables de sa création, ont veillé à son fonctionnement pendant toutes ces années, ont inlassablement apporté de nombreuses idées innovantes. Grâce à eux, la centrale électrique a survécu jusqu'à présent et pour cela, je leur dois un grand merci.
1: C'est en 1959 qu'a été approuvée par l'ancien ministère tchécoslovaque de l'énergie et de la gestion de l'eau la construction de la centrale électrique de Vojany près de la ville de Michalovce. La tâche principale de cette centrale était de compléter les capacités énergiques manquantes. Cet emplacement a été choisi pour la construction en raison de sa proximité avec la frontière ukrainienne, de la main-d'œuvre suffisante et de la possibilité de puiser de l'eau pour le refroidissement dans la rivière Laborets. Le bilan énergétique de la Tchécoslovaquie ne s'améliorant pas, même au début des années 60, et la dépendance à l'égard des importations d'énergie s'étant progressivement accrue, cette situation a permis en 1968 l'agrandissement de la centrale avec 6 nouveaux blocs venant compléter les 6 d'origine. En raison du fait que la partie soviétique ne pouvait couvrir la consommation de cette extension avec du charbon noir, la base du combustible a été remplacée par du fioul lourd. Après la crise énergétique de 1978, l'approvisionnement en fioul lourd a été restreint et les blocs ont été reconstruits pour brûler du gaz naturel. Depuis 2009, de la biomasse, c'est-à-dire des copeaux de bois, sont ajoutés au combustible. Avec cette démarche, la centrale électrique a contribué à la réduction des émissions de dioxyde de carbone, même si elle ne bénéficie d'aucun soutien de l'État ou prix d'achat garanti pour l'utilisation d'une source d'énergie renouvelable. À partir de là, l'activité de la centrale n'a fait que de décliner. avec les normes d'émissions de plus en plus basses et surtout de plus en plus chères, car l'écologie, ça s'achète. Voyani a du mal à maintenir son activité malgré divers essais pour introduire de nouveaux combustibles efficients. Même la combustion de copeaux de bois, issus de la biomasse, n'est ni écologique ni économique en raison du prix élevé des permis d'émission. Après l'arrêt définitif, un calendrier est préparé pour la mise en sécurité des équipements de la centrale. L'assainissement et la récupération des charges écologiques suivront. Tous les appareils ne sont pas éteints de manière permanente. Certains d'entre eux restent destinés à la fourniture des services à des tiers, comme la fourniture de chaleur ou l'embranchement ferroviaire, et aux besoins du personnel qui continuera à entretenir et gérer les actifs de la centrale électrique. Lukáš Maršálek de Slovenské elektrárne nous donne un avant-goût du futur de la centrale de Vojany.
2: Nous recherchons d'autres utilisations pour le domaine des centrales électriques, qu'il s'agisse de la construction de sources renouvelables, d'énergie, de stockage par batterie, éventuellement de petits réacteurs modulaires à l'avenir, de la production d'hydrogène vert, ainsi que de l'utilisation des cendres stockées dans le bassin de décantation et sa transformation ultérieure pour les besoins de l'industrie de la construction. Une partie des employés travaillera dans le cadre d'une maintenance centralisée selon les exigences des autres centrales électriques au sein de notre entreprise.
1: Je vous remercie d'avoir suivi cette émission et je vous retrouve la semaine prochaine pour de nouveaux reportages sur la Slovaquie. Portez-vous bien et à bientôt.
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1: Bienvenue à l'écoute du bloc d'actualité de ce mercredi 5 août, préparé et présenté par Renata Oflak, selon les sources des agences de presse slovaques.
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1: Le ministre slovaque de l'Intérieur propose son aide à l'Espagne. Les pompiers slovaques rentrent de France. Le déficit a diminué. Plus de 20 États membres de l'Union européenne, dont la Slovaquie, ont demandé une réunion extraordinaire par visioconférence concernant la situation dans l'enclave espagnole de Ceuta. Le ministre slovaque a déclaré avoir présenté à ses homologues la position de la Slovaquie et des propositions concrètes pour résoudre le problème de l'immigration clandestine. Soit nous protégeons les frontières extérieures de l'Europe, soit nous aurons de nouveau des contrôles, des convois et des files d'attente entre les États membres de l'espace Schengen, a-t-il affirmé dans une vidéo publiée sur Facebook. Il a exprimé sa solidarité avec l'Espagne et lui a proposé l'envoi de policiers et de matériel slovaque pour renforcer la sécurité de la frontière. Le

0: Module aérien slovaque de lutte contre les incendies de forêt est rentré de France mardi. Après 10 jours de déploiement, il a contribué à atteindre d'importants feux de forêt. Les pompiers slovaques sont intervenus aux côtés de leurs collègues tchèques, d'abord contre les incendies de forêt dans le département de la Gironde, dans l'ouest de la France, avant de se déployer dans le Var, au sud-est. Ces interventions conjointes confirment l'importance de la coopération internationale dans la gestion des situations d'urgence de grande ampleur, a déclaré le corps des sapeurs-pompiers et des sauveteurs. Le déficit a diminué de près d'un cinquième en juillet par rapport à l'année précédente pour s'établir à moins de 3 milliards d'euros. L'économie de l'État s'est ainsi améliorée de 673 millions d'euros par rapport à l'année précédente. C'est ce qu'a indiqué le ministère des Finances mardi. Par rapport à la même période l'an dernier, les recettes budgétaires de l'État ont augmenté de 1,712 milliards d'euros. Les dépenses ont progressé de 1,39 milliards d'euros pour s'établir à 18,203 milliards d'euros. Les dépenses budgétaires liées au déblocage de fonds européens ont augmenté de 143,3 millions d'euros par rapport à l'année précédente. Celles liées à l'utilisation des fonds du plan de relance ont également progressé de 627,8 millions d'euros. Le transfert au budget de l'Union européenne a enregistré une hausse de 167 millions d'euros par rapport à l'année précédente. La Chambre slovaque de l'agriculture et de l'alimentation a entrepris de traiter de manière exhaustive les dégâts causés par la sécheresse de cette année. Au niveau régional, elle évalue l'ampleur des pertes sur les cultures endommagées, notamment le fourrage, qui seront nettement moins importantes pour l'élevage. Parallèlement, le ministère de l'Agriculture a sollicité un soutien financier pour les vaches laitières, dont les éleveurs sont confrontés à la faiblesse des prix du lait exacerbée par la sécheresse. Les éleveurs estiment que les pertes totales pour la seule production laitière primaire en 2026 dépasseront 95 millions d'euros en raison de la sécheresse et de la baisse des ventes de lait. C'est ce qu'a déclaré Jana Holeciová, porte-parole de la SPPK.
1: Gros plan.
0: De nombreux parents se posent la même question pendant les vacances d'été. Faut-il laisser un enfant seul quelques minutes ou tout l'après-midi? La loi slovaque ne fixe pas d'âge limite pour laisser un enfant seul à la maison. Les principaux facteurs sont sa maturité et son environnement. Les parents s'inquiètent également du temps que les enfants passent sur Internet. En Slovaquie, il n'y a pas d'âge limité à partir duquel un enfant peut être laissé sans surveillance à la maison. Les principaux facteurs sont son âge, sa maturité et son environnement. Avant de laisser un enfant seul à la maison, un parent doit s'assurer qu'il peut appeler à l'aide, connaître les numéros d'urgence et savoir gérer les situations imprévu. Les experts recommandent de s'entraîner à ce genre de situation avec l'enfant à l'avance en commençant par des courtes périodes. Il faut procéder progressivement pour que l'enfant apprenne ce que signifie être laissé seul. Il est nécessaire de définir des règles, ce qu'il a le droit de toucher, ce qu'il a le droit de faire. Il faut commencer à le préparer dès l'âge de 8 à 10 ans. Entre 10 et 12 ans, beaucoup d'enfants sont déjà capables, explique la psychologue pour enfants Maria Totova-Shimchakova. Cependant, selon les experts, même une préparation minutieuse n'élimine pas tous les risques. Si un accident arrive à l'enfant, la responsabilité incombe aux parents. Quiconque abandonne un enfant dont il a la charge et qui ne peut obtenir d'aide, l'exposant ainsi à un danger, encourt une peine d'emprisonnement d'un à cinq ans, déclare l'avocat Peter Fratrich. Les parents s'inquiètent également d'un autre risque, le temps que les enfants passent seuls sur Internet. Les parents responsables, conscients de ces dangers, veillent aussi à ce que, lorsqu'ils laissent leur enfant seul à la maison, celui-ci n'accède pas à des activités inappropriées sur la télévision, l'ordinateur ou la tablette, explique Mathieu Stouchka, directeur de l'Association des parents d'élèves. Il estime nécessaire de trouver une solution globale, par exemple en utilisant les infrastructures scolaires pendant les vacances. Si les enfants pouvaient passer leur temps à l'école comme ça, et à mon avis aussi au lycée, je pense que les parents et les enfants l'apprécieraient et ce serait également une utilisation efficace de toute notre infrastructure scolaire, a conclu Stouchka.
1: Chers auditeurs, bienvenue dans votre émission du mercredi. L'économie, la politique ou encore le sociétal de la Slovaquie vous intéressent ? Ne bougez pas, vous êtes à la bonne adresse sur les ondes de Radio Slovaquie Internationale. À l'occasion de la Journée mondiale de lutte contre la traite des êtres humains, célébrée le 30 juillet, le présidium de la police slovaque a révélé un rapport sur la situation en Slovaquie. Et dans ce rapport, ce sont 22 poursuites pénales qui ont été enclenchées. Comment aborder le problème de l'exploitation humaine et ne pas tomber dans ces pièges ? C'est ce que nous verrons dans notre première partie d'émission. Au début, c'était un des joyaux de la Tchécoslovaquie, puis ce fut l'un des pires d'Europe. La centrale électrique au charbon de Vojany a terminé définitivement son activité en mars 2024. Revenons sur le déclin d'un des derniers vestiges du socialisme. L'équipe technique d'aujourd'hui se compose de Romana à la régie ainsi que de Radomir à l'illustration musicale slovaque. Au micro, vous retrouvez Marie-Ondine et je suis accompagnée de Renata. Bonjour Renata.
2: Bonjour Marie-Ondine.
1: Allez, démarrons cette émission. Jingle Romana, s'il te plaît.
3: À la loupe.
1: L'unité de lutte contre l'immigration clandestine a enregistré 22 poursuites pénales pour traite des êtres humains entre le début de l'année et le 30 juin 2026. 29 victimes ont été identifiées. À l'occasion de la Journée mondiale de lutte contre la traite des êtres humains célébrée le 30 juillet, Susana Hrabowska, du département de la communication et de la prévention du présidium de la police, a révélé ces chiffres dans un rapport sur l'exploitation humaine en Slovaquie.
0: La traite des êtres humains est un grave phénomène mondial dont des cas sont également enregistrés par la police slovaque. Les cas les plus fréquents concernent l'exploitation par le travail, l'exploitation sexuelle, la prostitution forcée, la mendicité forcée, la criminalité forcée et les mariages forcés. Les victimes sont isolées de leur environnement, placées sous la surveillance constante de leurs agresseurs et privées de toute liberté de choix quant à leur vie. Dans certains cas, elles subissent des violences physiques ou psychologiques en échange de nourriture ou sont contraintes de consommer de l'alcool, des stupéfiants ou des substances psychotropes afin d'accroître leur dépendance envers leurs agresseurs.
1: Parallèlement, ont été organisées les journées d'action conjointe pana-européenne Impact, qui se sont déroulées du 8 au 12 juin 2026. L'unité de police chargée de la détection et de l'enquête sur le crime de traite des êtres humains et l'unité de lutte contre l'immigration clandestine du bureau de lutte contre le crime organisé du présidium de la police. Elle coopère avec Europol, Interpol, les attachés de police à l'étranger et les services de police d'autres États pour mener des opérations et des enquêtes.
0: Dans le cadre de cette action, 11 373 personnes ont été contrôlées, dont 45 étrangers originaires de divers pays, principalement de Thaïlande, d'Inde et du Vietnam. Aucune victime potentielle de traite des êtres humains n'a été identifiée. L'unité de lutte contre l'immigration clandestine a malheureusement enregistré 22 poursuites pénales engagées pour traite des êtres humains entre début 2026 et le 30 juin 2026, permettant d'identifier 29 victimes.
1: La porte-parole du présidium de la police ajoute que les contrôles ont été menés dans toute la Slovaquie, notamment dans les commerces, aux points de passage frontaliers, dans les lieux publics et les grands magasins. Ces journées d'action conjointe visent à lutter contre la traite des êtres humains à des fins d'exploitation sexuelle, de mendicité forcée, d'activités criminelles forcées. L'objectif de cette opération internationale menée sous l'égide d'Europol, de Frontex et d'Interpol et qui s'est déroulée dans 59 pays était de démanteler les réseaux criminels organisés impliqués dans le trafic d'êtres humains et d'identifier les victimes potentielles. Les pays participants et leurs services de police ont recensé 2070 victimes et victimes potentielles de trafic d'êtres humains, dont 1900 adultes et 162 mineurs. Selon Susanna Hrabowska, 1024 suspects ont été arrêtés, dont 334 pour trafic d'êtres humains et 690 pour d'autres infractions. 201 autres suspects ont également été identifiés et 465 nouvelles enquêtes ont été ouvertes. La police slovaque met également des actions de prévention dans ce domaine. Au cours du premier semestre de cette année, elle a organisé plus de 120 actions de prévention, telles que des discussions ou des conférences auprès de 3500 élèves et étudiants de 30 écoles primaires et 82 écoles secondaires. Et cela ne concerne pas que le territoire slovaque. Nombreux sont les jeunes qui partent à l'étranger durant l'été pour profiter d'opportunités d'emploi bien rémunérées et qui, dans leur quête d'indépendance, ne prêtent pas toujours suffisamment attention aux risques encourus. La police recommande la prudence face à de nouvelles expériences ou opportunités professionnelles, et ce, même à l'étranger. Susanna Hrabowska, du présidium de la police slovaque, de recommander la prudence.
0: Lorsqu'on part à l'étranger pour acquérir de l'expérience ou trouver un emploi, il est crucial de rester extrêmement vigilant. Avant votre départ, vérifiez scrupuleusement l'offre d'emploi, tant de l'employeur que de l'intermédiaire. Méfiez-vous des offres promettant des salaires élevés sans conditions claires et ne signez jamais de documents que vous ne comprenez pas. Ne confiez vos documents personnels à personne et gardez-les toujours à un lieu sûr. Conservez-en une copie sur votre téléphone portable et partagez-la avec une personne de confiance. Informez vos proches de votre destination, de votre itinéraire et communiquez régulièrement avec eux. À votre arrivée, soyez attentive à la personne qui viendra vous chercher et à votre lieu d'hébergement. Envoyez une photo de l'immatriculation de votre véhicule ou de votre adresse à votre famille ou à vos amis. Si quelqu'un vous en empêche, considérez cela comme un signal d'alarme.
1: Voici les règles à suivre pour une expérience professionnelle sereine à l'étranger. Les victimes sont souvent privées de leur liberté et placées sous la surveillance constante des auteurs des faits. Dans certains cas, elles ne reçoivent pas une alimentation suffisante et sont contraintes de consommer de l'alcool ou des stupéfiants et des substances psychotropes. Parmi les pays étrangers où les citoyens slovaques sont le plus souvent exploités figurent l'Allemagne, l'Autriche, la Hongrie, la République tchèque, l'Italie, les Pays-Bas, la Suisse et le Danemark. Les malfaiteurs exploitent souvent la méconnaissance d'une langue étrangère ou la crédulité de leurs victimes. Même lors d'un séjour à l'étranger permettant de vivre de nouvelles expériences, la vigilance reste de mise. Toute personne contrainte d'accomplir des actes contre son gré, se sentant constamment surveillée ou contrôlée, faisant face à des menaces, des violences ou une restriction de sa liberté de mouvement, peut être victime de traite des êtres humains, un crime relevant de l'article 179 du Code pénal slovaque. Dans de tels cas, les femmes et les enfants sont particulièrement vulnérables, a souligné la police nationale slovaque. Si vous avez des informations concernant une personne susceptible d'être victime de traite des êtres humains, vous pouvez contacter la ligne d'assistance téléphonique slovaque gratuite pour les victimes au 0800 800 818.

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1: La Slovaquie comptait deux centrales électriques au charbon en activité depuis plusieurs décennies. Elles jouaient un rôle clé dans la production d'électricité. Cependant, les temps changent et l'énergie subit également une transformation. La production d'énergie à base de charbon est progressivement abandonnée et remplacée par des sources d'énergie alternatives qui émettent moins d'émissions nocives dans l'air. En effet, les prix élevés du charbon noir et les coûts tout aussi chers de son transport, combinés à la hausse des prix des quotas d'émissions, ont entraîné la perte à long terme de la centrale électrique de Vojany, tout à l'est de la Slovaquie, près de Michalovce. Slovenské elektrárne, le fournisseur d'électricité slovaque, a donc adopté en 2023 une décision stratégique visant à mettre fin à la production d'électricité à partir de combustibles fossiles. Déjà à la fin de l'année dernière, après plus de 70 ans d'histoire, a été fermée la centrale au charbon de Novaky dans la partie supérieure de Nitra. Une décision finale a récemment été prise concernant la dernière centrale électrique au charbon située à l'est de la Slovaquie, à Vojnavy. Pour mieux illustrer, en 2022 a été produit environ 6% de l'électricité totale produite en Slovaquie à partir du charbon. Comparé à l'électricité produite à partir du soleil, c'est deux fois plus. C'est également plus que la production d'électricité à partir de la biomasse. Andrej Lednar, directeur général de Prva Energetická, société de conseil dans le domaine de l'énergie et de la sélection des fournisseurs d'énergie, de continuer.
2: La Slovaquie se prépare depuis longtemps à mettre fin à la production d'électricité à partir du charbon. En 2013 déjà, la fermeture de deux blocs de centrales électriques avait été annoncée et en 2019, Slovenské elektrárne avait annoncé l'utilisation de la biomasse dans le cadre du mélange avec le charbon noir, mais uniquement à titre de solution temporaire. Finalement, Vojany a rejoint Elektrárny Novaky, dont les activités ont pris fin à la fin de l'année dernière.
1: Le mardi 26 mars 2024, à la centrale électrique de Vojany, furent arrêtés les deux turbogénérateurs. Ainsi, après 58 ans, la production d'électricité à partir de charbon noir prend fin en Slovaquie. Ainsi, Andrej Marcinčák, directeur de la centrale électrique de Vojany, ainsi que le directeur des centrales électriques conventionnelles et membre du conseil d'administration de Slovenské elektrárne, Lukáš Maršale, et en présence du secrétaire d'État du ministère de l'économie, Kamil Šašek, ont mis fin à l'exploitation de près de 6 décennies de ce qui était autrefois la plus grande centrale thermique de l'ex-Tchécoslovaquie, mais aussi une très grande fierté. Andrej Marcinčák, directeur d'Elektrárny Vojany.
2: La centrale électrique de Vojany arrête aujourd'hui la production d'électricité à partir du charbon. Cependant, elle occupe une place inaliénable dans l'histoire de l'industrie énergétique slovaque, et pas seulement à elle, mais surtout aux personnes qui ont été responsables de sa création, ont veillé à son fonctionnement pendant toutes ces années, ont inlassablement apporté de nombreuses idées innovantes. Grâce à eux, la centrale électrique a survécu jusqu'à présent et pour cela, je leur dois un grand merci.
1: C'est en 1959 qu'a été approuvée par l'ancien ministère tchécoslovaque de l'énergie et de la gestion de l'eau la construction de la centrale électrique de Vojany près de la ville de Michalovce. La tâche principale de cette centrale était de compléter les capacités énergiques manquantes. Cet emplacement a été choisi pour la construction en raison de sa proximité avec la frontière ukrainienne, de la main-d'œuvre suffisante et de la possibilité de puiser de l'eau pour le refroidissement dans la rivière Laborets. Le bilan énergétique de la Tchécoslovaquie ne s'améliorant pas, même au début des années 60, et la dépendance à l'égard des importations d'énergie s'étant progressivement accrue, cette situation a permis en 1968 l'agrandissement de la centrale avec 6 nouveaux blocs venant compléter les 6 d'origine. En raison du fait que la partie soviétique ne pouvait couvrir la consommation de cette extension avec du charbon noir, la base du combustible a été remplacée par du fioul lourd. Après la crise énergétique de 1978, l'approvisionnement en fioul lourd a été restreint et les blocs ont été reconstruits pour brûler du gaz naturel. Depuis 2009, de la biomasse, c'est-à-dire des copeaux de bois, sont ajoutés au combustible. Avec cette démarche, la centrale électrique a contribué à la réduction des émissions de dioxyde de carbone, même si elle ne bénéficie d'aucun soutien de l'État ou prix d'achat garanti pour l'utilisation d'une source d'énergie renouvelable. À partir de là, l'activité de la centrale n'a fait que de décliner. avec les normes d'émissions de plus en plus basses et surtout de plus en plus chères, car l'écologie, ça s'achète. Voyani a du mal à maintenir son activité malgré divers essais pour introduire de nouveaux combustibles efficients. Même la combustion de copeaux de bois, issue de la biomasse, n'est ni écologique ni économique en raison du prix élevé des permis d'émission. Après l'arrêt définitif, un calendrier est préparé pour la mise en sécurité des équipements de la centrale. L'assainissement et la récupération des charges écologiques suivront. Tous les appareils ne sont pas éteints de manière permanente. Certains d'entre eux restent destinés à la fourniture des services à des tiers, comme la fourniture de chaleur ou l'embranchement ferroviaire, et aux besoins du personnel qui continuera à entretenir et gérer les actifs de la centrale électrique. Lukáš Maršálek de Slovenské elektrárne nous donne un avant-goût du futur de la centrale de Vojany.
2: Nous recherchons d'autres utilisations pour le domaine des centrales électriques, qu'il s'agisse de la construction de sources renouvelables, d'énergie, de stockage par batterie, éventuellement de petits réacteurs modulaires à l'avenir, de la production d'hydrogène vert, ainsi que de l'utilisation des cendres stockées dans le bassin de décantation et sa transformation ultérieure pour les besoins de l'industrie de la construction. Une partie des employés travaillera dans le cadre d'une maintenance centralisée selon les exigences des autres centrales électriques au sein de notre entreprise.
1: Je vous remercie d'avoir suivi cette émission et je vous retrouve la semaine prochaine pour de nouveaux reportages sur la Slovaquie. Portez-vous bien et à bientôt.
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